cultivée. Également, préférez manger des produits de saison. Vous les apprécierez d'autant plus que vous n'en consommerez pas tout au long de l'année.

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Comme au Moyen-Âge. Les lampadaires ne portent pas de pendu, mais la lune est éclatante. Je suis plein de félins dans l'angoisse environnante. Je rôde dans l'air. Tout espoir à inventer chaque jour est de marbre dans la nuit. J'en fais des maquettes, des plans, planètes, constructions, assemblages d'une inventivité festive, des futurs de fêtes foraines dans le vent à l'envers. 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L'abondance, béante, castrante, avide, vide. Et le manque, à pleines dents, épanoui dans l'horreur. La pauvreté jubilatoire, à en bouffer ses enfants.

La Terre est un goulag et nous sommes nos propres capots. Ô espoir, le bleu en retard. Faites la fête! Le bonheur dans le noir, ô alcool, drogue et autres féeries. Cris de joie dans les cimetières, rire d'amour sous les vautours. Ô joie dans le soir sorcier, prendre la mort par le bon bout. Et l'amour, la crème, le désir à la baguette. Ô les corps étreints dans le soir, la poudre en envol, les yeux, la mémoire, la poignée de ciel face au sel, la beauté attrapée, atteinte, étreinte, éteinte. Ô les cœurs dans le cendrier. Dans le bleu en retard, le gris de la guerre, la cendre au combat, l'amour à bout de bras, la tradition. Ô les maquettes, les recettes, les usages, les codes à préserver. Le langage face au ciel, le ciel plié en Dieu. Mon Dieu, mon Dieu, le mien. Ô espoir, le désir, le pouvoir. Posséder à qui l'on appartient. Être l'esclave qui sait, le capot. Souceur de déité et créateur de la méthode. Responsable initiatique, charmant chaman. Gardien dans ton cul de la tradition.

C'est à l'aurore qu'est sublime l'horreur du monde. C'est à l'aurore que trousse le diable, à l'heure de la renaissance. Oh la fécondité, oh la baise dans le soleil, la rosée, les senteurs arrosées dans la claque matinale, les cris de joie dans la douleur renouvelée, les pas pressés et la lumière oblique. Quel élan sarcastique grise l'air en beauté. Les oiseaux crient colorés dans le ciel renaissant, et l'ouvrier se brosse les dents avec un air tragique. Le monde est magique.

cycle renouvelé de la chaîne. L'amour chevalier du quotidien rampant, l'écrasement de la fugue nocturne. La salve dans le ventre mutin, haut le matin. Des courages dressés vers le ciel, comme autant d'insolence d'humilier, d'élan candide, des transes de mortification romantique, érotique, des suicides pleins de vie. Oh l'orgie de frustration, oh le festin quotidien, le jour à la cuillère, il faut se le creuser. Oh l'enthousiasme contre le mur, la lutte éperdue, la guerre en soi, hors soi, la guerre saine après la guerre sainte, le combat amoral dans la beauté, le massacre jouissif de la vie, pour la survie, oh la survie, sur la vie. L'élan vers l'idéal atteint, l'idéal par le pragmatisme, voilà l'idéaliste, le survivant. 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

0: Le système.
1: Le système? Qu'est-ce que le système?
0: Le système, c'est l'obsolescence programmée. L'obsolescence programmée, c'est la fabrication d'un produit programmé pour avoir une durée de vie déterminée par ses inventeurs, ses créateurs, afin de tomber en panne, se désagréger dans un temps relativement court, ne vous donnant d'autre choix que de racheter le même produit, lui-même programmé pour un temps de vie déterminé par l'obsolescence programmée, dont ses concepteurs ont déterminé par avance l'usure rapide d'un produit prévu pour accélérer sa vétusté, afin que vous achetiez, vous consommiez un nouveau produit programmé dès sa fabrication pour une durée de vie courte, déterminée par l'obsolescence programmée. L'obsolescence programmée, c'est la fabrication d'un produit programmé pour avoir une durée de vie déterminée.
1: Le système, c'est l'exploitation mentale, physique, d'êtres humains par d'autres êtres humains. Le système, c'est un conditionnement forcé, c'est créer une imprégnation de besoins inutiles.

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0: mobile partout. 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

0: Vous aurez rien contre les cauchemars?
1: Les cauchemars?
0: Ah, en ce moment, je fais toujours le même rêve. Je nage dans la Seine, tout d'un coup, j'avale un rat. Alors j'étouffe et puis je coule. Et en bas, il y a des huîtres, elles m'attrapent les chevilles. Alors je vomis le rat sur les huîtres, le rat, il attaque les huîtres, je remonte à la surface, je prends une péniche dans la tête et là, je me réveille.

cet an de grâce 2999, le Crew n'était plus. Les humains avaient finalement eu raison de lui. Voilà pourquoi ce que tu écouteras sur ce disque est antérieur à 2999. Oui, le Crew était mort. Mais la menuiserie, cette entité démoniaque, créatrice de sons, était toujours en activité. 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

Mauvaise raison de ne pas promouvoir le vélo. Et puis, il y a les intempéries. C'est faux. Ce sont les non-cyclistes, les détracteurs de la pratique de la bicyclette, qui surestiment cet inconvénient. Fait-il si beau 365 jours par an en Hollande ou au Danemark ? Certes, il y a bien quelques journées par an où les intempéries sont vraiment gênantes. De très fortes pluies ou gros coups de vent, de la neige et du verglas constituent par période et suivant les régions des obstacles à la pratique du vélocipède. Dans ce cas, taxi, transport en commun et covoiturage seront provisoirement des moyens de déplacement de substitution. Mais, dès ces courtes périodes d'intempéries disparues, vite, enfourchez votre bicyclette et roulez !

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1: 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Une heure de circuit sur des passerelles grillagées en hauteur. Venez avec vos chaussures fermées au service des eaux du Grand Chambéry. Ces visites gratuites auront lieu de 9h à 10h et de 10h à 11h. 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
1: 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Le 19 septembre 2026, de 14h à 18h à l'atelier de l'eau de Cognin, viens décorer et mettre à l'eau ton bateau pour une grande course aquatique. En famille, entre amis ou en solo, vous découvrirez aussi les trésors d'ingéniosité qui ont permis de transformer la force de l'eau en énergie motrice. Plongez au cœur de l'eau, son cycle, ses usages, et attardez-vous dans la salle des énergies renouvelables. Pour finir, vous pourrez apprendre le fonctionnement d'un ancien moulin à huile. Toutes ces animations sont gratuites.
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1: 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Le 19 septembre de 15h à 16h, auditorium de la Cité des Arts de Chambéry, l'ensemble vocal Anares a mené l'enquête sur 7 chercheuses et ingénieurs du spatial, puis a donné naissance à Women in Space, croisière spatiale, chorale et électronique à travers notre système solaire, qui donne à entendre les témoignages et voix de poétesses et chercheuses qui ont rêvé l'espace ou l'explorent aujourd'hui. Sur cette musique originale, composée par Martin Berliou pour un ensemble vocal dirigé par Marie Calvet et un synthétiseur Polydée, joué par la claviériste Isabelle Eder. Réservation obligatoire auprès de la Cité des Arts de Chambéry.
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1: Le système? Qu'est-ce que le système?
0: Le système, c'est l'obsolescence programmée. L'obsolescence programmée, c'est la fabrication d'un produit programmé pour avoir une durée de vie déterminée par ses inventeurs, ses créateurs, afin de tomber en panne, se désagréger dans un temps relativement court, ne vous donnant d'autre choix que de racheter le même produit, lui-même programmé pour un temps de vie déterminé par l'obsolescence programmée, dont ses concepteurs ont déterminé par avance l'usure rapide d'un produit prévu pour accélérer sa vétusté, afin que vous achetiez, vous consommiez un nouveau produit programmé dès sa fabrication pour une durée de vie courte, déterminée par l'obsolescence programmée. L'obsolescence programmée, c'est la fabrication d'un produit programmé pour avoir une durée de vie déterminée.
1: Le système, c'est l'exploitation mentale, physique, d'êtres humains par d'autres

êtres humains. 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
1: 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Après plusieurs mois d'apports continus en provenance des ménages et de la restauration collective locale, les premières cuvées de compost ont été produites. Passant haut la main les contrôles réglementaires, ce compost d'excellente qualité a obtenu la mention bio. Bravo ! Savoie Déchets ouvre les portes de cette plateforme de compostage pour suivre le process de transformation des déchets alimentaires en compost. Visite gratuite à partir de 6 ans. Venez en chaussures fermées et pantalons. Les horaires de visite plus détaillés et l'inscription obligatoire en ligne sur www.grandchambéry.fr.
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1: Le mercredi 23 septembre de 10h à midi, le service des eaux de Grand Chambéry vous propose son atelier de l'eau. Pour se protéger des inondations de la Lesse, les participants découvriront le bras de décharge de la Lesse, conçu pour protéger des crues et favoriser le développement d'un milieu naturel et riche et diversifié. Cette visite permettra donc de mieux comprendre le rôle de cet ouvrage, son fonctionnement hydraulique et ses enjeux écologiques. Prévoyez des chaussures fermes et attention! Pour plus d'informations et pour réserver votre place, rendez-vous sur le site de Grand Chambéry l'agglomération. Rubrique Mon quotidien et eau.
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1: Le vendredi 25 septembre à 20h, à la Maison de la Vigne et du Vin de la commune d'Apremont, et le samedi 26 septembre à 17h, au château de Caramagne à Chambéry, François Vévrune et la compagnie 4749 vous présentent Parfum de la Terre. Il s'agit d'une rencontre entre un chorégraphe et un vigneron. Le viticulteur sévenol Emmanuel Santille et le chorégraphe grenoblois François Vévrune, dans ce dialogue sensible entre art et gestes agricoles, Parfum de la Terre exprime la même quête. Tenir, s'adapter, chercher l'équilibre. Plus d'informations et réservations sur le site de l'espace Malraux. billetterie.malraux-chambéry.fr
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0: Non, c'est la carotte. Il faut se creuser la tête pour sauver la planète.
1: Alors cette semaine, nous restons en Gascogne et je vous emmène découvrir une association qui s'appelle Savez Climat. Quand j'ai vu son site, j'ai été assez impressionné car c'est ce genre d'association trop rare qui prennent les problèmes dans leur globalité et qui essaient de trouver des solutions locales avec les gens. C'est un petit peu le cas de Savez Climat donc que va nous présenter Sophie. Bonjour Sophie.
2: Bonjour Nicolas.
1: Alors Sophie, Savez Climat, c'est quoi? Ça part de quoi? Vous partez d'un constat, le climat, je suppose?
2: On est face à un bouleversement climatique, on est face à une ribambelle de mauvaises nouvelles qui s'accentue de jour en jour, d'année en année, et en fait face à ce constat, bah, plutôt que de partir en éco-anxiété, en fait, on se réunit à trois au début pour se dire qu'est-ce qu'on peut faire? Il faut agir parce que sinon on va déprimer. Et donc comme ça est née l'idée de faire une association pour créer du lien, en fait, de se mettre ensemble et d'agir face à ce bouleversement climatique localement, sur le territoire, à notre mesure, en fait, à notre mesure de citoyen. On peut pas faire des grands chamboulements, on peut pas faire tout seul là, des grandes choses qui vont réellement avoir un impact fort pour que le climat aille mieux, mais localement on se dit qu'en agissant déjà on évite de déprimer, enfin vraiment c'est quand même le but premier, et puis on est...
1: C'est le club des éco-anxieux anonymes en fait.
2: Non, parce que justement en fait le fait d'agir, on est debout en fait, et d'être debout ensemble, on est plus fort, et puis on crée de belles choses quoi, donc c'est comment transformer le territoire ensemble. Mais en étant humble, quoi. Voilà, en étant humble face à cette immense chose qui nous tombe dessus.
1: Alors, on est ici dans un territoire rural. Alors, on n'est pas très, très, très loin de Toulouse, mais suffisamment pour parler de ruralité. Vous avez trouvé facilement, rapidement, des gens qui aussi, dans leur coin, avaient envie de changer les choses?
2: En fait, on était trois au début. Première réunion, on était trois. On s'est dit, prochaine réunion, tout le monde revient avec deux, trois personnes. Et la deuxième réunion, on était 10 ou 12, je ne me rappelle plus, c'était ici, dans la cuisine. Et à partir de là, en fait, on s'est dit, il faut qu'on travaille sur quelle thématique, qu'est-ce qu'on fait. Et donc là est née, en fait, l'idée de travailler par groupe de travail sur différentes thématiques.
1: Qui étaient,
2: parce qu'on a changé un petit peu notre mode de fonctionnement depuis, mais en 2019, alors d'abord, la première des choses qu'on a faites quand même, c'est avant de ces groupes de travail, c'est une première conférence en fait sur le climat avec Aurélien Ribes qui est climatologue, et donc il nous a fait une première conférence, on l'a appelé, et là ça a été un peu même pour nous un choc parce que on était à la salle de Saint-Martin, entre 100 et 200 places, on va dire, et la salle était comble, il y avait des gens sur les marches, et là on a pris une bouffée de on s'est dit que c'était utile, et donc là ça a été un gros choc positif pour nous. Et à partir de là, en fait, à partir de cette conférence, on s'est dit, il y a plein de domaines à travailler, donc on va faire par groupe de travail qui partait de l'alimentation, l'énergie, l'éducation, les déchets, les arbres, la biodiversité. Alors l'éco-construction, c'est venu après parce que c'est dans l'habitat. Ça, c'est dans le groupe habitat et énergie qui est né, donc le fameux projet dont on parlera tout à l'heure. Donc on avait comme ça cinq groupes, et ces groupes, il y avait une émulation, plusieurs personnes qui travaillaient dans ces groupes, et l'idée c'était que chaque groupe soit autonome, on propose des projets, on fait. Et puis il y avait une organisation avec une coordination pour relier tout ça, et puis très vite la, le premier grand truc, enfin le deuxième grand truc qu'on a fait, c'est la fête du climat en fait en 2020, organisée à Saint-Martin, et où l'idée c'était de réunir plein de monde pour sensibiliser et surtout montrer des alternatives, comment faire autrement en fait dans notre vie au quotidien. Et donc c'était ce qu'on a appelé le village des alternatives, où voilà, il y a plein de gens, d'artisans, de voilà, qui proposaient de pour faire autrement sur l'énergie, l'habitat, etc. Les producteurs locaux évidemment. Et puis la gestion des déchets, enfin voilà, donc c'était un grand festival qui a très bien marché, où on a fait aussi une démonstration d'un grand repas, fabriqué par un cuisinier avec des produits locaux, sans jetables, etc. Bon, à l'époque, il n'y en avait pas beaucoup qui le faisaient, donc avec de la vaisselle, etc. Enfin bon, c'est tout bête, mais c'est des choses très concrètes en fait pour faire démonstration, pour faire autrement. Donc voilà, et donc cette fête du climat, c'est là où vraiment on a pris une marche supplémentaire en termes d'adhésion, où on a eu plein de gens qui nous ont rejoints, et donc les groupes de travail se sont étoffés, etc. Nos actions à l'époque, il y avait à la fois de la sensibilisation, de la formation, des conférences. Il y avait ensuite du travail en alimentation sur cartographier les producteurs locaux sur le coin, et puis tout un travail par exemple sur une étude. Alors je dis ça en vrac parce qu'on en a fait plein des projets, mais par exemple sur comment relocaliser en fait la cantine et la restauration scolaire, parce que les enfants ici sur le territoire, encore aujourd'hui, mais bon, c'est en train de changer, donc on y est arrivé, mais ça prend du temps. Ils mangent en fait avec de la restauration en fait qui font un portage froid, des grosses boîtes qui font des milliers de repas. Et donc l'idée, c'était de comment relocaliser. Donc on a fait des conférences, etc. Une des premières conférences était pendant cette fête du climat, justement en 2020, qui a vraiment marqué quand même les élus. On a retourné quelques élus à ce moment-là, qui ont changé leur regard sur nous, parce qu'on leur apportait des choses très concrètes dessus. Et puis, par-dessus, il y a eu le Covid quand même, qui nous a aidés, pour le coup, de ce point de vue-là, parce qu'ils se sont retrouvés tout d'un coup, la restauration scolaire, voilà, le Covid, tout ça, en fait, on ne fait plus à manger, il n'y a plus rien qui arrive dans les assiettes pour les enfants. Et donc, tout d'un coup, en se disant, il faut qu'on soit autonome. Et donc ça a pris, ça a fait qu'ils ont lancé toute une étude pour savoir comment relocaliser toutes les cantines scolaires sur le territoire. Donc c'est toujours à l'étude, mais là, il va y avoir encore une marche supplémentaire qui va être franchie normalement là, un peu plus concrète là dans les années à venir. Donc on espère que ça va aboutir enfin, mais voilà, ça fait déjà 6 ans. Enfin, ça prend un temps fou, quoi. Donc il faut pas lâcher, faut rester motivé, et puis se dire que il faut rien lâcher, parce qu'en fait si on lâche, on voit bien au niveau des élus locaux, ça va à la facilité. C'est très très dur ce métier d'élu local, mais en fait il faut avoir du courage et de l'obstination, et nous on est là pour ça en fait, on est là pour pas lâcher, pour dire non, c'est primordial, et en fait il faut qu'on fasse tout ce qu'on peut à notre mesure, sinon c'est foutu en fait.
1: Alors on va le voir après, vous avez impulsé plusieurs projets sur le territoire, vous allez en faire, je pense, il y en a des nouveaux, mais quel est le socle de votre réflexion, quelles sont les valeurs, les principes qui guident les actions, les créations, parce que quand on est dans des grands groupes comme ça, il faut vraiment avoir une colonne vertébrale solide pour pouvoir déléguer et que chacun agisse un petit peu dans le même sens de son côté, par groupe, mais ensemble, collectivement. C'est quoi chez vous, qu'est-ce que tu définirais pour Savez ce climat ?
2: Alors, on l'a défini de façon très concrète depuis 2024, où on s'est tous alignés en fait sur ces valeurs-là. Donc, la première des valeurs, c'est le soin et la défense en fait du vivant et des écosystèmes. Donc, ça, c'est le cœur en fait.
1: C'est-à-dire concrètement, ça va être, vous allez vous opposer à des projets, par exemple, qui vont aller contre le vivant et contre.
2: Très concrètement, le dernier sur lequel on s'est positionné contre, c'était des panneaux photovoltaïques qui devaient être implantés sur la commune de Mont-Blanc, mais surtout, alors c'est pas forcément contre le panneau photovoltaïque, mais là c'était pour le coup une grosse entreprise, si je me trompe, c'était Total Énergie, qui du coup implantait ses panneaux pour du coup récolter sous pour son propre sa propre entreprise privée. Donc là, en fait, on s'est clairement positionné contre, parce que dans l'idée, en fait, si jamais on devait, enfin, d'abord sur les panneaux photovoltaïques, par exemple, nous sur le territoire, il y a énormément de toitures, et en fait déjà la première des choses, c'est équiper les toitures de notre point de vue, et plus, et laisser les sols vivants à la biodiversité et aux vivants, en fait, tout simplement. Donc ça, pour nous, c'est un exemple. C'est un exemple.
1: Et si gros projet il y a, il vaut mieux que ce soit un projet collectif, soit par les municipalités, soit par des collectifs de citoyens qui s'unissent.
2: C'est ça. C'est-à-dire qu'en fait, ça doit revenir aux citoyens, en fait, aux gens qui habitent le territoire, quoi, et pas par des grands groupes privés, quoi.
1: Alors, autre principe, autre valeur ?
2: L'autre valeur, c'est l'action. Alors ça, c'est un petit peu ce que je disais au début, c'est-à-dire que l'idée, c'est d'agir, et donc de faire des choses concrètes, de pas ruminer, et voilà. Donc l'idée, c'est de l'action, donc ça fait, on l'a défini comme une valeur vraiment importante. L'autre, c'est l'indépendance et l'autonomie, c'est-à-dire que l'idée, c'est de pas être financé, en gros, par ni des partis, ni des municipalités, ni l'État, etc. C'est qu'on est indépendant, et donc que nos ressources de financement, ben en fait, c'est les dons, les adhésions.
1: Et les buvettes quand vous faites des événements.
2: Voilà, exactement. Et les buvettes, très important, les buvettes. Donc voilà. Puis,
1: donc aucune subvention publique pour l'association. Alors.
2: C'est pas tout à fait vrai, parce qu'on a une seule subvention qu'on demande de temps en temps. Enfin, on l'a demandé deux fois, si je me trompe pas. C'est la subvention de la FDVA. Donc, c'est pour le fonds du développement.
1: Le fonds de développement de la vie associative. Et là, c'est l'État. Donc, normalement, c'est impartial. Il n'y a pas d'histoire. On n'est pas pieds et poings liés à une personne, un parti, une commune ou...
2: C'est ça. Super. Donc ça, c'est la seule subvention qu'on a demandé deux fois, et ensuite c'est que du financement comme ça, autofinancé. Et puis l'ouverture vers les autres, qui évidemment est primordiale, parce que c'est travailler avec les autres, c'est inclure tout le monde. Et donc ça fait partie aussi de la dernière des valeurs.
1: Et alors ça, c'est facile, parce que on le voit, quand des gens lancent ce genre de projet écolo, il y a toujours des gens qui regardent un petit peu de travers, parce que l'écologie n'est pas finalement consensuel, tout le monde ne partage pas le constat déjà, et ou se cache le constat et ne veut pas se remettre en question. Donc on a souvent ce genre de guerre de clochers. Comment vous faites pour essayer d'aller et d'aller vers l'autre et de s'ouvrir aux autres? C'est déjà peut-être pas en ne le rejetant pas.
2: Voilà. Alors, en ne rejetant pas, en essayant de pas être donneur de leçons. Bon, alors évidemment, des fois, enfin, je veux dire, on le sait, hein, sur le territoire, on n'est pas forcément bien vu par tout le monde, mais l'idée à Savès Climat, c'est quand même d'essayer de faire des choses... Alors forcément, c'est clivant, mais on n'est pas dans la radicalité. On essaye de faire avec tout le monde, pour avancer avec tout le monde, parce que notre idée, c'est que c'est pas en étant... Enfin, en tout cas là, dans ce projet-là, Savès Climat, c'est pas en étant radical qu'on va y arriver, parce qu'en fait il faut faire avec tout le monde sur un territoire, et donc l'idée, c'est d'avancer et de faire de marche par marche des petites choses. Donc ça a été, en tout cas, voilà, on aurait pu faire une association plus radicale, c'est pas du tout le cas.
1: Oui, et puis par les exemples, parfois on va voir que souvent l'écologie rime avec économie, donc les gens, le voisin va se dire, ah tiens, ce truc là finalement c'est pas bête, et je vais le faire.
2: Oui, puis avec convivialité, et surtout, enfin, qui crée la convivialité, et puis le lien. Enfin, moi, je reste persuadée que là où on sera fort face à des choses, des bouleversements climatiques, si on n'est pas en lien, si on est chacun chez soi, ben en fait, les gens, ça va être horrible, en fait. Et donc, si on crée des liens des liens qui nous coordonnent chacun les uns avec les autres, qui nous relient, ben en fait, on sera plus fort, parce qu'on pourra s'entraider, tout simplement, en fait. Donc ça, bon, ça pour nous, c'est hyper important.
1: On va faire une petite pause musicale, si tu veux bien. Qu'est-ce que tu as envie d'écouter ?
2: On aurait pu écouter Artus, enfin Artus, non, c'est ex-Artus, mais en tout cas, c'est le morceau

0: Alors nous sommes de retour avec Sophie de Savez Climat, cette association donc qui est sur son territoire depuis 2019. Crée des projets, crée de l'alternative, réfléchit pour rendre le territoire plus robuste, pour mettre les gens en lien, pour changer un petit peu les choses à l'échelle locale. Et ça, je trouve c'est vraiment, je suis très ravi d'être là avec vous, parce que vraiment, je trouve que chaque commune, chaque territoire devrait avoir des associations comme ça, assez généralistes et qui prennent un petit peu tous les points. On l'a vu. On va parler maintenant des projets. On a parlé de quelques-uns dans la première partie d'émission, mais j'ai envie d'aller un petit peu dans les projets que vous avez développés par groupe comme ça dans ce collectif. C'est quoi que vous êtes attaqué, quelles alternatives vous avez commencé à créer? Vous avez parlé de la cantine là qui aboutit. Qu'est-ce qu'il y a d'autre?
1: Alors effectivement, il y a eu la cantine, il y a eu aussi par exemple comme projet de développer des composteurs collectifs dans les communes. Donc ça a d'abord commencé par les écoles. Donc toutes les écoles, on a pu poser des composteurs collectifs dans toutes les écoles et les ALAE, c'est-à-dire les ALAE, si on dit ça comme ça. Il y a la commune de Lombez en fait qu'on a initié un composteur collectif, la commune de Saint-Matin où on en a posé un seul, bon, ce qui n'est absolument pas assez, et la commune de Cazaux-Savès qui est venue nous voir pour qu'on l'accompagne et à poser ce composteur collectif et à faire un travail sur sa commune.
0: Alors ça a une vraie importance, hein. Les gens voient souvent ça comme un truc de bobo, comme un gadget, mais le composteur c'est la base, c'est enlever de ses poubelles tous les aliments putrescibles, c'est éviter les lexivias qui dans les déchetteries font en général ces jus qui polluent les rivières, qui polluent les nappes phréatiques et qui créent d'énormes dangers, alors que là ça devient une ressource utilisable. C'était ça votre idée de départ sur ces composteurs?
1: Ouais, c'est-à-dire c'est un tiers, hein, de la poubelle, donc c'est énorme, c'est un tiers de la poubelle noire, enfin telle qu'on l'a définie, donc c'est énorme, ça devient une ressource, c'est une sorte d'or, hein, voilà, pour la terre et puis pour faire pousser les choses. Nous ici en fait on a pas vie, c'est-à-dire que toutes les ordures ménagères vont à ciel ouvert, en fait sont déposées à ciel ouvert dans une immense terrain qui arrive à saturation d'ailleurs, donc c'est primordial en fait d'enlever ce tiers en fait qui du coup devient un déchet, alors qu'en fait il faut que ça devienne une ressource. Donc c'est très important, et puis surtout en fait même si on est dans un milieu rural, parce qu'il y en a plein qui nous disaient ça, bah oui mais on est dans un milieu rural, tout le monde a son jardin. D'abord ce n'est pas vrai, il y a plein de communes où les gens n'ont pas de jardin, puis des fois c'est des tout petits jardins où ils n'ont pas envie d'avoir un compost, ou en tout cas ça leur demanderait peut-être trop de travail ou trop de s'enlever un tout petit bout de terrain. Pour certains, ça ne va pas, alors qu'en fait...
0: Et puis la manutention, ça se composte mieux quand il y a un gros tas que quand un petit tas.
1: Exactement. Donc voilà l'idée du composteur collectif. Et puis l'air de rien, ça fait aussi du collectif. C'est-à-dire qu'en fait, quand on va jeter sa poubelle de compost dans le composteur collectif, on rencontre d'autres gens, etc. On peut parler, enfin bon... Moi, je trouve que cette idée est géniale, du composteur collectif à l'intérieur des villages. Donc oui, c'est nécessaire et primordial.
0: On enchaîne, alors ça c'est les déchets qui est une base. L'alimentation, on va le voir avec un de tes copains, il y a un très gros projet autour du groupement d'achat qui a été initié par l'association. Sur l'alimentation, il y a eu d'autres choses?
1: Donc sur l'alimentation, est-ce qu'il y a eu d'autres choses que... Alors Guillaume parlera tout à l'heure du groupe d'achat du Savès, hein, le GAS qu'on appelle. Donc il nous en parlera très précisément, ça fait 3 ans qu'on l'a créé et il va prendre son envol. L'idée c'est que en fait à Savès Climat, notre volonté c'est d'impulser des initiatives, des alternatives, des manières de faire autrement, devenir un consomme-acteur, devenir un citoyen en fait qui agit. Donc comment fabriquer qu'on construise ensemble co-fabrique, j'en sais rien, ensemble pour devenir un citoyen responsable en créant donc ces alternatives. Et donc on les crée, on les développe, et puis après, bah, ça prend son envol. Donc c'est le cas du groupement d'achat sur l'alimentation, qui nous a pris quand même énormément d'énergie. Hein, enfin, Guillaume va en parler. Et ensuite, l'autre, c'est donc le groupe Habitat Énergie, qui petit à petit, en fait, avec aussi un petit peu le groupe Zéro Déchet, puisque c'est le réemploi, c'est l'idée du déchet, enfin de faire que le déchet devienne aussi une nouvelle ressource. Eh bien, en fait, c'est la coopérative Ecohabitat qui est née il y a 2 ans. Donc ça, c'est juste.
0: Qu'on va présenter aussi tout à l'heure. Qu'est-ce qu'il y a ? Il y a d'autres projets ? Alors, parce que là, ce sont 2 projets, le groupement d'achat et donc l'Ecohabitat, dont on va reparler dans des émissions après. Mais quels sont, du coup, vu que ces choses-là sont en train de prendre leur envol, qu'est-ce que maintenant vous vous lancez sur quoi ?
1: Donc, sur quoi on se...
0: Sinon, vous retrouvez orphelin, là.
1: Non, on a des projets, il y en a plein. Et donc, il y a d'abord la forêt gourmande qui est là en ce moment le projet qui nous maintient beaucoup, enfin qui nous fait beaucoup de travail, c'est-à-dire l'idée avec cette forêt gourmande, c'est l'idée de fabriquer à la fois un lieu commun. Ça, c'est le plus important, c'est-à-dire que c'est quelque chose qui appartient à tout le monde, où tout le monde peut venir planter, peut venir cueillir, manger. Donc, c'est vraiment du lieu commun. Et puis, créer un espace de biodiversité où donc on a planté des arbres, des arbustes, etc. Donc, on a initié le projet qui est autour du lac. En partenariat, la mairie nous a autorisé à nous laisser une parcelle en fait où il y avait déjà quelques arbres fruitiers, pardon. Et donc là, on a amendé tout ça. Et là, l'idée, c'est de faire vivre ce lieu maintenant. C'est-à-dire que non seulement, évidemment, il faut en prendre soin, il faut le développer, mais aussi, il faut créer justement de la convivialité et du commun autour. Donc, comment on fait ?
0: Ben, là, une buvette encore ?
1: Une buvette. Mais là, l'idée, ben, là, prochainement, le 7 juin, ça sera un repas qui sera là, sur la forêt gourmande, à l'extérieur, un repas tous ensemble. C'est le 26 septembre, on va créer une grande après-midi autour de la forêt gourmande, mais d'un spectacle. C'est un spectacle avec des artistes qui s'appelle Enfin, qui va avoir lieu, buvette, etc., atelier autour de plein de thématiques autour du climat. Donc c'est faire vivre ce lieu, créer aussi ce qu'on appelle des apéros arrosage pendant l'été, plutôt d'arroser la terre et puis d'arroser nos gosiers.
0: Le rosé.
1: Voilà. Ça c'est pour créer de la convivialité. Et puis voilà, le faire vivre en fait ce lieu. Et puis après, on a ce qu'on appelle les apéros climat. Alors, vous voyez, il y a beaucoup apéros dans nos trucs, mais bon, c'est l'idée de la convivialité. Ça revenait tout le temps quand on sait faire la fête. En fait, c'est créer de la joie aussi, parce que sinon, enfin, encore une fois, pour pas déprimer. Donc c'est les apéros climat. Ça, c'est un partenariat avec la librairie Buissonnière, cette formidable librairie qu'on a la chance d'avoir sur le territoire à Saint-Martin, qui est une librairie indépendante. Et donc on fait les apéros climat c'est tous les 2 mois à peu près. L'idée c'est d'avoir une thématique et de discuter en fait, d'échanger pour aussi que les gens...
0: D'autres projets, d'autres alternatives percent aussi. C'est en parlant que des choses arrivent et se dessinent.
1: Oui, pour qu'effectivement il y ait des nouveaux projets. Puis il y a des gens, ils ont besoin de parler sur certaines choses. Et puis c'est aussi l'idée de parler des projets qu'on a pour faire venir d'autres mondes. Enfin bon, voilà. Donc c'est super, les apéros climat. C'est très sympa.
0: Alors ce qui m'a attiré aussi dans votre association, c'est que j'ai vu que vous aviez créé des liens finalement. À la fois, vous fonctionnez pas simplement en asso, tu l'avais dit dès le départ. Il y avait cette idée d'amener d'autres citoyens vers les choses. On l'a vu, vous avez créé des liens avec les politiques et j'aimerais que tu m'expliques comment vous essayez d'influer sur ces politiques, parce que ça permet de faire des changements parfois plus des grands pas, alors que quand on est simple citoyen sans subvention, c'est parfois plus difficile d'avancer, même si ça rend les choses très robustes. Vous avez créé aussi un réseau d'associations. Comment vous fonctionnez avec d'autres associations, d'autres formations autour de vous ?
1: Alors oui, on s'est mis en lien. Donc l'idée, c'était de fabriquer des partenariats aussi, de se mettre en lien avec d'autres assos donc locales, que ça soit, j'en sais rien, moi, l'école de musique, Sam Africa, qui est un festival de musique où dans lequel on porte la gestion des déchets, enfin on aide sur la gestion des déchets, la MAP donc qui existe sur Lombèze, un collectif d'un groupement d'achat, un groupement d'intérêt économique de maraîchers bio sur le Savès, voilà, qui s'est constitué en GIE et voilà. Donc, avec lesquels on travaille, les Mawajit qui sont une association d'agronomes sur Saint-Élix, et l'université Jean Jaurès qui fait un travail sur l'eau, qui a pris comme exemple en fait le territoire du Savès pour faire toute une étude sur l'eau jusqu'en 2050, enfin une prévision en 2050. Donc voilà, puis après, donc effectivement, il y a le travail. L'idée, c'est d'influer sur comme on peut sur les politiques publiques. Et donc, pour ce faire, on a en 2020 initié pour ces municipales-là une liste de propositions en fait de Savès Climat. Donc on avait fait un gros travail d'écriture tous ensemble, très intéressant, sur qu'est-ce qu'on pouvait proposer en fait de concret à mettre en place sur le territoire du Savès pour prendre en compte ce bouleversement climatique donc au niveau des communes. Donc,
0: alors ça, c'est un exercice assez alors courant, pas tant que ça, mais les candidats, alors quelles que soient d'ailleurs les échéances électorales, hein, c'est-à-dire que les députés lors des législatives, en général tout un tas d'associations demandent aux candidats de se positionner sur leur terrain. Vous avez choisi de le faire sur les municipales, donc.
1: Bah oui, parce que les municipales, en fait, c'est notre levier d'action. C'est-à-dire qu'en fait, comme je vous disais au début, l'idée, c'est de travailler à échelle humaine, nous, sur notre territoire, et d'être présents sur notre territoire. Donc, sur notre territoire, ben, effectivement, la collectivité locale qui a le pouvoir, ce sont les municipales et la communauté de communes. Et donc, l'idée, c'est de leur montrer, de leur donner des idées, ils en ont, évidemment, faut l'espérer, mais nous, en fait, de se positionner très clairement pour donner des propositions très concrètes de mesures à prendre sur le territoire.
0: Rapidement, qu'est-ce que vous leur avez donné comme idée?
1: Par exemple, d'être actif donc sur l'idée d'artificialiser les sols, donc de diminuer concrètement en fait l'artificialisation des sols, de créer des îlots de fraîcheur et favoriser la pousse des arbres, préserver la biodiversité des zones naturelles, avoir une agriculture respectueuse de l'environnement, je dis ça un peu en vrac, mais de diminuer drastiquement les déchets avec des mesures très concrètes, de garantir la continuité du flux des rivières, de rester tous les bords des rivières, de replanter des haies, enfin bon, etc., etc., etc. Bon, il y en avait, je ne sais plus combien. Mais voilà, donc l'idée, c'est de leur apporter et d'essayer d'influer. Donc bon, ça ne marche pas super, super, mais en tout cas, c'est d'être présent. Mais quand même, l'air de rien, en 2020, il y a une commune quand même qui s'était engagée sur plusieurs choses et qui a mis en place quand même plusieurs choses sur ses propositions. Position-là, donc on s'est senti quand même un peu utile.
0: Très bien. Un petit mot de la fin pour éventuellement des gens qui auraient envie de créer quelque chose comme ça, un conseil, et ce sera la phrase de la fin.
1: Un conseil, je pense que s'associer, être une association, un collectif de citoyens, on peut faire beaucoup ensemble, et les énergies, la motivation, travailler en réseau, créer des liens et partager tout ça, c'est ça qui nous sauvera.
0: Merci beaucoup Sophie, et je conseille vraiment aux auditeurs d'aller voir ce site de Savès Climat qui donne des idées et qui donne aussi de l'espoir quand on veut agir autour de soi. Merci beaucoup Sophie, au revoir.
1: Merci Nicolas.
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1: Bête redevenue sauvage qui répond à l'appel, elle traverse la cour, s'élance dans la forêt, insensible aux piqûres des brindilles et morsures des cailloux sous ses pieds nus. Elle court, vole presque, et sa chemise blanche est une ombre claire, mouvante, dansante. On la croirait animal gracile, hermine ou biche, tant elle se glisse avec aisance et légèreté entre les arbres, se faufile sans bruit dans la nuit. Sa course éperdue se déploie hors du temps, dans un espace irradié de rayons lunaires.
2: Bonjour, bienvenue dans votre magazine Parole, un magazine consacré aujourd'hui au roman de Séverine Cressan, Nourrice, paru aux éditions d'Alva. Nous avons rencontré Séverine Cressan lors de son passage à Chambéry au festival du premier roman et nous lui avons demandé bien quelle avait été la genèse de ce roman, Nourrice.
3: Vous avez envie de parler de maternité, plus spécifiquement du lien d'attachement, c'est-à-dire ce qui fait qu'on se sent mère. À mon avis, ça vient pas forcément du fait de porter un enfant et de le mettre au monde, mais plutôt d'en prendre soin. Je suis maman moi-même. Quand ma fille est née, je l'ai allaitée et j'ai repensé aux nourrices que j'avais croisées en littérature, qu'on voit beaucoup dans les romans du 19e siècle, mais qui sont très souvent des personnages invisibilisés, c'est-à-dire que souvent elles sont réduites à leur fonction, elles n'ont pas de même parfois elles n'ont pas de nom, on ne sait rien de ces femmes. Je me suis demandé, moi étant dans cette situation, si je serais capable d'allaiter un enfant qui n'est pas le mien. Je me suis aussi demandé ce que ça me ferait de voir une femme allaiter mon enfant. J'ai eu envie d'en savoir plus sur ces femmes-là, hein, qui elles étaient, quelles étaient leurs motivations. Et donc j'ai fait des recherches et quand je me suis rendu compte de l'ampleur en fait de ce phénomène, hein, de l'allaitement mercenaire, c'est-à-dire le fait de nourrir un enfant au sein et d'être payé pour ça, je me suis dit mais c'est fou, j'en ai jamais entendu parler, alors que les nourrices ont toujours existé dans les faits, elles étaient dans toutes les régions de France. Et donc cette perspective m'a vraiment, enfin c'est ça que j'ai voulu creuser par le biais de ce personnage, relation qu'on peut avoir avec un enfant, qu'il soit issu de sa chair ou pas.
2: Vous suivez l'histoire d'une femme, Sylvaine, qui va être nourrice, qui est aussi mère, et vous expliquez ou faites découvrir ce qui se passe pour les nourrices à cette époque-là, avec un personnage qui est particulièrement odieux, qui est à loin, et c'est lui qui gère les nourrices, qui va les prendre, et qui va les amener, qui va les payer.
3: Absolument, et dans les faits, ça se passait vraiment comme ça. C'est-à-dire qu'on parlait même d'industrie nourricière, et donc c'était vraiment tout un système qui était extrêmement organisé. Dans ce système, il y avait d'une part la famille, donc souvent des familles de bourgeois qui habitaient à la ville, de l'autre côté, les nourrices qui allaitaient ces enfants des villes, et entre les deux, des entremetteurs. Donc celui que je mets surtout en scène, comme vous le dites, hein, c'est un meneur d'enfants qui va conduire les nourrices à la ville pour qu'elles puissent prendre en charge un bébé. C'est lui qui va les payer, mais évidemment ou malheureusement, il prend sa commission sur le salaire versé aux nourrices. Et donc ce que j'ai voulu montrer, c'est que c'était un commerce qui était extrêmement lucratif et dans lequel les nourrices n'avaient pas tout ce qui leur revenait de droit.
2: C'est très lucratif pour Alloin, pas pour les nourrices, avec pour les nourrices deux possibilités, soit elles restent en ville et abandonnent leur famille, soit elles prennent l'enfant et l'enfant n'est plus avec sa famille. Donc c'est deux abandons très très différents. Et puis vous expliquez aussi le fonctionnement. Elles arrivent dans un hangar où elles passent devant un médecin tous ensemble pour savoir si c'est du bon lait ou pas du bon lait. Les roues s'étant discriminées, il y a tout ce passage très très dur sur comment elles vont être traitées, exploitées, comme si c'était une location de bétail, si je prends un terme un peu violent.
3: Absolument, leur corps était complètement marchandisé, hein, et c'est ça qui m'a beaucoup choquée, c'est aussi pour ça que j'ai voulu en parler, hein, parce qu'elles étaient vraiment réduites à cette unique fonction nourricière, et leur sujet, si je puis dire, était complètement effacé. Hein.
2: Et pour prendre le personnage principal, Sylvaine, elle est dans ce hangar, un homme va la choisir parce que c'est pas elle qui décide, elles sont aligné, puis l'homme dit ben, toi oui c'est ok. Et là commence une histoire particulière, c'est-à-dire on voit le côté exploitation des nourrices, mais l'histoire c'est aussi Sylvaine qui va nourrir un bébé qu'elle emmène chez elle dans une famille où il y a deux enfants et on lui donne à nourrir l'enfant de la servante. On ne sait pas qui est le père, mais il y a déjà une ambiguïté à ce moment-là.
3: Absolument. Tout porte à croire hein, que effectivement la servante a été violée par le père de famille bourgeois et qu'il s'agit effectivement aussi de son enfant. Donc là, on voit bien un système de domino, si je puis dire, et le contrôle du corps des femmes. Donc la mère biologique, qui s'appelle Faustine, ne peut pas allaiter son enfant, non pas pour des raisons physiologiques, mais pour des raisons sociales, hein, de distinction sociale, de disponibilité sexuelle aussi, hein, parce qu'on croyait que les rapports sexuels, notamment le sperme, faisait tourner le lait. Donc cette femme Faustine ne veut pas allaiter son enfant. Elle en est séparée en quelque sorte. En tout cas, son corps est contrôlé. On va confier cet enfant à la domestique qui elle-même a eu un enfant, qui lui va être envoyé à la campagne. Et c'est cet enfant que Sylvaine va ramener chez elle et va devoir prendre en élevage, comme on disait à ce moment-là. Et ce qui est vraiment frappant, voilà, c'est que finalement, les femmes ne choisissent pas dans cette histoire-là. Et comme vous le dites très justement, à chaque fois, elles sont séparées de leur enfant. Et quand on pense à l'enfant lui-même, que se passe-t-il pour lui? Il est élevé par une femme, mais il va en être séparé au bout de quelques années. Ça a quand même été sa figure d'attachement pendant plusieurs années. Et après, il se retrouve dans sa famille biologique, mais il ne la connaît pas, en fait. Donc, il faut là aussi que les liens se créent. Quand on y réfléchit, je trouve que c'est quand même une aberration que ce trafic d'enfants, de les déplacer comme ça d'une famille à une autre.
2: C'est une aberration, même si la nourrice va dans la famille d'origine et où l'enfant qu'elle va nourrir reste dans sa famille, mais l'abandon, il est à l'inverse pour la famille de la nourrice, c'est-à-dire elle ne retrouve pas, elle n'accompagne pas ses enfants, qui d'ailleurs, pour qu'elle soit nourrice, doivent être sevrés. Quel que soit le choix, il y a un accompagnement qui ne se fait pas et un réapprentissage de la découverte des parents à un moment où l'enfant est plus âgé.
3: Absolument. Quand la nourrice s'installe à la ville, elle doit elle-même confier ses enfants à une autre nourrice, à une autre femme. Et ce qui est aussi frappant, je trouve, dans ce système, c'est le côté capitaliste. Hein. C'est puisque le projet de l'industrie nourricière, c'était au début du 19e siècle, où même les femmes d'artisans ou des ouvrières, hein, par exemple dans la région de Lyon, hein, celles qui travaillaient sur les métiers à tisser pour la soie, envoyaient aussi leurs enfants à la campagne parce que le salaire qu'elles gagnaient en tant qu'ouvrières était supérieur à celui qu'elles versaient à la nourrice. Aujourd'hui, on assiste un petit peu au même phénomène, c'est-à-dire qu'on va toujours confier son enfant à des femmes qui sont moins bien payées. En soi, moi, je trouve ça très bien que la femme travaille aussi parce que c'est un épanouissement pour elle. Mais parfois, là aussi, il n'y a pas de véritable choix dans le sens où si la femme quitte trop longtemps son emploi, elle ne va peut-être pas retrouver la même place. Il y a une pression qui est exercée sur elle quand elle a des responsabilités pour qu'elle revienne rapidement. Voilà, donc à moindre degré, évidemment, c'est une question qui se pose toujours au sein de la société. Qu'est-ce qu'on dessine d'un point de vue politique pour que ben voilà, les enfants puissent grandir au sein de leur propre famille? Quand on est en congé parental, c'est 450 euros par mois. Il y a d'autres pays, et c'est ça que je trouve aussi très intéressant. J'ai habité quelque temps en Allemagne, et en Allemagne, le congé parental peut être de la même durée, que ce soit pour l'homme ou pour la femme, et le salaire est de 80% du salaire d'origine. Donc là, on a beaucoup plus le choix que quand on se dit voilà, je vais quitter mon emploi pendant un an, mais j'aurai 450 euros par mois. C'est là où je trouve que c'est vraiment une question, comme je disais, sociétale et politique. Qu'est-ce qu'on met en place, nous, pour favoriser cet accompagnement?
2: Oui, c'est également une question politique et économique au moment de la naissance, parce que selon les pays, je pense notamment aux Pays-Bas, il y a un accompagnement très important pour la naissance à domicile.
3: Oui, tout à fait. Hein. Cette question du corps, justement, ou à quel moment la femme est dépossédée de son corps. Et c'est vrai que quand on l'accompagne à la maison pour qu'elle puisse accoucher chez elle, ça coûte évidemment de l'argent, mais la femme garde une certaine forme de puissance. Dans les récits que j'ai pu entendre, voilà, qui ont été faits par des proches, il y a des femmes qui vivent très bien leur accouchement et c'est tant mieux, mais j'ai entendu aussi beaucoup de récits où les femmes se sentent dépossédées finalement. Et d'ailleurs, dans le langage courant, hein, on dit c'est le docteur untel qui a accouché madame untel. Pour moi, dans les faits, c'est quand même toujours la femme qui enfante, hein, c'est son corps quand même qui met au monde, mais comme si la femme était là aussi, voilà, dépossédée et que quelque part son corps est contrôlé.

Une silhouette claire se détache dans le contre-jour. C'est Gladys, assise à l'emplacement exact où elle se trouvait nouvelle-née, sur la sépulture de sa sœur de lait. Elle cueille des pâquerettes et des boutons d'or. L'appel a retenti une nouvelle fois, non pour convoquer la jeune femme, mais pour attirer la petite fille vers la source, l'origine de son histoire, celle du mystère de sa découverte, de son entrée dans le monde des hommes et celle de son nom, qu'elle a reçu d'une nouvelle née trop tôt en allée. La vieille Margot a raison, se dit Sylvaine. Il faudra qu'un jour elle sache d'où elle vient. La fillette a terminé son humble bouquet de fleurs naïves. Elle le dépose à côté d'elle, sur l'herbe humide, comme pour fleurir la tombe de la petite.

0: dans cet aspect d'accouchement. Séverine donc accueille un bébé, va le nourrir, mais elle va se tomber enceinte et donc accoucher à nouveau. Et dans le livre, vous précisez qu'en fait, ce moment, c'est deux naissances. C'est la naissance de l'enfant et la naissance de la femme qui devient mère, ce qui est un point de vue qu'on n'entend pas souvent et qui est pourtant une réalité.
1: Oui, parce qu'on est toujours une mère différente pour chacun de ses enfants. J'en suis persuadée, mais c'est aussi mon expérience personnelle. Mais évidemment, on devient parent. Et quand je dis parent, c'est vraiment voilà, pour la mère et pour le père de toute façon. On a souvent, malheureusement, cette idée hein, que pour la mère, c'est quelque chose de naturel. Mais dans les faits, moi j'ai envie de déconstruire hein, cette idée d'instinct maternel. Concrètement, il faut que le lien se fasse. Le lien ne se fait pas toujours, hein, mais du côté du père comme de la mère aussi. Ben, il va y avoir la volonté et puis des circonstances favorables autour de ça pour que la relation puisse vraiment se créer et se développer par la suite.
0: Depuis tout à l'heure, on parle de la situation des nourrices à cette époque où elles étaient considérées comme du bétail. On parle aussi de la problématique de la femme, de la place du corps et de l'enfant. Mais votre livre, c'est aussi une double histoire. C'est-à-dire que Séverine va une nuit être appelée par un oiseau qui frappe à sa fenêtre. Elle va le suivre, elle va aller découvrir une petite fille au milieu de la forêt, elle va ramener cette petite fille avec un livre qui l'accompagne. C'est une autre histoire, un autre lien entre Séverine, une petite fille, et l'appel de la nature, ou comment la nature lui donne des signes et l'encourage.
1: Alors ce que je voulais, c'était relier justement le côté maternel à la nature en tant que force agissante. L'idée que j'ai eu envie de développer, c'est que nous sommes tous les enfants de la Terre, et le personnage principal, Sylvaine, représente un peu la terre-mère qu'on peut voir dans la mythologie grecque, Gaïa, ou qu'on peut voir aussi Pachamama, je crois, si je ne me trompe pas, dans d'autres cultures. Dans mon roman, les éléments naturels sont personnifiés, ils s'incarnent dans des personnages. Et Sylvaine, elle est très proche de la nature, elle est vraiment en symbiose avec elle. C'est une femme qui est très, très instinctive, qui ne sait pas lire, hein, qui est analphabète, mais elle a cette sagesse d'écouter voilà, le vivant. C'est cette idée que je voulais développer, que en fait, le vivant existe sous de multiples formes. À l'époque où se situe, dans une époque reculée, où peut se situer le texte, avant la modernité en tout cas, les nourrissons n'étaient pas non plus considérés comme des êtres humains. En fait, ils étaient considérés eux aussi comme des marchandises, au même titre que les nourrices étaient du bétail. Et ce que j'ai voulu montrer, c'est que en fait, le vivant existe sous cette forme qui n'était pas reconnue comme humaine. De même qu'aujourd'hui, on peut avoir tendance à exploiter la nature sans reconnaître le vivant qu'il y a derrière. Mais en fait, nous procédons tous de cette même énergie.
0: Dans la forêt, elle va chercher cette petite fille qui sera l'enfant de la lune. Mmh. Elle va avoir un deuxième enfant qui va lier totalement lié à la nature, c'est l'enfant du vent qui va naître à un moment d'orage. Lorsqu'il naît, la tempête gronde et quand il pousse son premier cri, tout s'arrête. Cet enfant a un lien très profond avec la nature, sans parler du troisième qui lui est ni lié à la terre, puisque Séverine, quand elle accouche, malaxe de la terre, fait une statuette et quand la statuette est sèche, l'enfant naît. Donc on a trois enfants, trois éléments différents, tous les trois liés aux enfants et à Séverine.
1: Oui, oui, tout à fait. C'est vrai que Havel, l'enfant de vent, quand il naît, en fait, il avale la tempête. Elle se loge au creux de son thorax. Et quand il crie, en fait, là, il déclenche des tempêtes. Comme je disais, en fait, ces enfants, ce sont des incarnations, des éléments naturels, pour qu'on n'oublie pas de reconnaître les éléments naturels autour de nous comme des forces agissantes. Hein. On croit souvent qu'on peut dompter la nature, mais en réalité, elle nous rappelle très souvent qu'elle est vivante et qu'on ne peut pas la contrôler. Hein. Et ça m'a permis, moi, d'introduire aussi dans ce roman des éléments merveilleux. Quand Sylvaine est appelée au cœur de la forêt pour découvrir cet enfant de lune, c'est un oiseau qui vient toquer à la fenêtre et qu'elle suit comme si elle était aimantée par une force irrésistible. Avec l'enfant de vent, c'est la même chose. En fait, c'est un enfant qui est né par le souffle. Alors moi, j'aime beaucoup les contes merveilleux ou ce qu'on appelle le réalisme magique, parce que je trouve qu'en passant par des symboles comme ça très forts, ça s'adresse directement à notre inconscient. On comprend des choses sans avoir besoin de peut-être de les faire passer par la case cerveau, par le mental, Mais ça nous parle, voilà, ça, dans, voilà, parce qu'on a tous aussi un inconscient évidemment collectif, hein, et ce sont des éléments qui s'y rapportent et qui vont nous faire comprendre des choses par l'histoire. Et moi, en tant que lectrice, je trouve ça toujours très fort.
0: La nature présente avec ses trois enfants, qui représentent trois éléments, mais la nature est aussi présente avec un personnage clé, qui est la vieille femme aveugle, comme si c'est elle qui, avec l'aide de la nature, enseigner Séverine et la guider. C'est elle qui connaît les plantes, c'est elle qui va être là à l'accouchement pour l'enfant du vent, qui va finir par vivre avec Séverine quand son mari est mort, et c'est elle qui va enseigner tout son savoir de guérisseuse, pour pas dire de sorcière au sens noble du terme d'ailleurs.
1: Oui, moi j'aime beaucoup ce personnage parce que c'est à la fois une sage-femme et une femme qui est très sage, et elle a des connaissances que les autres n'ont pas. C'est la raison pour laquelle elle est marginalisée, elle est toujours à l'extérieur du village. On la tolère, mais à aucun moment elle ne peut venir sur la place où se réunissent en général tous les villageois, bah, principalement les femmes aussi et les enfants. C'est un personnage effectivement clé parce qu'elle montre à quel point la transmission est importante. Et c'est peut-être là aussi, hein, je ne peux pas m'empêcher toujours de revenir à l'actualité, mais voilà une chose qu'on a oubliée, en fait, de transmettre nos savoirs et de transmettre nos histoires. C'est ce que je fais aussi en racontant l'histoire de ces nourrices. On les a complètement oubliées, mais en réalité, ce qu'elles ont vécu, je suis persuadée que ça a une influence sur la façon dont nous percevons aussi l'allaitement aujourd'hui. Le terme de laitière qu'on employait, qui est quand même un terme très, très bestial, hein, ça peut aussi influencer certaines femmes dans leur choix d'allaiter ou non. L'idée de la transmission, pour moi, c'est vraiment quelque chose d'essentiel et je l'appelle de mes voeux, en quelque sorte. J'étais prof de français de lettres pendant presque 20 ans, donc c'est quelque chose qui me tient beaucoup à cœur, hein. Je me dis que quand on connaît notre histoire, à la fois notre histoire familiale, mais également notre histoire collective, ça permet d'être plus lucide sur qui on est, et ça permet aussi une plus grande liberté justement dans les choix que l'on peut faire, hein.

Ma peau était douce, légèrement tendue. La vieille m'a laissé promener mes doigts sur mon ventre, qui me faisait l'effet d'une colline bosselée par endroits. Puis elle a guidé ma main sur le côté droit. C'était tout dur, pas de doute, il y avait quelque chose là-dedans. C'est son dos, a-t-elle expliqué. Elle a fait remonter ma main, et voici ses fesses. Ça faisait une pointe dure, comme un cairn qu'on voit parfois au bord des chemins. Sa tête est tout en bas, a-t-elle ajouté, prête à sortir. Le travail a déjà commencé. Mais ça ne veut pas dire que la naissance est pour tout de suite. Cela peut prendre plusieurs jours. Je préférerais, j'ai répondu, parce que je n'ai pas fini le cahier.

0: On a parlé de la situation des nourrices, de leur exploitation. On a parlé de l'importance de la nature et de comment être en lien et comment accepter ces signes. Et puis le roman, c'est aussi un carnet qui arrive avec une écriture différente, qui est une histoire d'une femme et qui est une histoire terrible d'une fille qui naît d'une mère sans mari et qui va devoir travailler et qui donc va être exploitée et violée par son patron.
1: Oui, Zaïg, donc c'est comme ça qu'elle se prénomme, est une fille de ferme et elle est complètement livrée aux mains du maître, hein, comme vous le dites, hein, qui l'exploite et sa force de travail et son corps. Là aussi, malheureusement, c'est des histoires que j'ai pu entendre. Moi, je suis originaire de Bretagne, mais voilà, c'est des choses qui arrivaient, qui étaient comme ça. Donc là, ça m'a permis d'évoquer les violences qui peuvent être faites et aux enfants, puisque les enfants, mais c'est encore le cas dans d'autres cultures aujourd'hui, le travail des enfants, c'est pas quelque chose qui a complètement cessé. Ils doivent à la fois travailler et sont exploités aussi sexuellement par des adultes. Ce qui m'intéressait aussi, c'était de montrer la possibilité d'affranchissement, en fait, pour cette fille de ferme qui, je ne vais pas dévoiler tout le roman, ses choix sont assez réduits, mais en tout cas, elle apprend grâce à l'écriture, qui est un moyen d'émancipation pour elle, déjà à se réapproprier son histoire. Et donc là, je reviens à cette idée de transmission. Ses origines lui avaient été cachées et puis elle les découvre finalement. Et par le biais de l'écriture, ça lui donne une possibilité, de s'émanciper. Et d'ailleurs, c'est ce qui se passe aussi, quand on veut contrôler des populations, qu'est-ce qu'on fait? On empêche l'accès à la culture, au savoir. Et les premières visées, ce sont les filles, évidemment. L'instruction est d'abord interdite aux filles pour mieux pouvoir les contrôler.
0: Ce carnet raconte son histoire, son agression, son exploitation, son accouchement avec la mort de l'enfant, sa deuxième grossesse. Et on retrouve notre vieille femme, puisqu'elle va aller la voir après avoir une tentative de suicide ratée. Elle va aller la voir pour « Est-ce qu'il n'y a pas des plantes pour que je retrouve mon sang ?» C'est trop tard. La vieille femme et elle vont finir par trouver un accord pour la naissance de cet enfant, sans dévoiler l'histoire, parce que je pense qu'il faut que les lecteurs et les lectrices le découvrent. Mais c'est aussi un lien fort entre ces deux personnages.
1: Ce qui est très beau, je trouve, c'est la sororité qu'on voit là. C'est-à-dire que la vieille Margot comprend la détresse de cette jeune Zaïg et elle va essayer de l'aider comme elle le peut. Donc je ne vais pas dire de quelle manière elle va le faire, mais c'est cette entraide, en fait, cette solidarité, moi, qui me touche beaucoup, de la même manière que les nourrices aussi vont apprendre petit à petit, aussi un peu par l'intermédiaire de Margot, à être solidaires les unes avec les autres. Et c'est ce qui va leur permettre, en fait, cette union, de faire face, de tenir tête à ce meneur dont on parlait aussi tout au début. Il y a un adage qui dit « diviser pour mieux régner », mais quand chacune est isolée, évidemment, et c'est beaucoup plus facile, mais quand elles se mettent toutes ensemble, qu'elles font bloc, à ce moment-là, alors sans parler, sans qu'il y ait une révolution qui n'aurait pas été crédible non plus, mais elles retrouvent une forme de pouvoir qu'elles n'avaient pas auparavant. Et ça, c'est quelque chose qui est dans l'air du temps, qui, moi, me plaît beaucoup.
0: Ce carnet, c'est aussi une des paroles de la vieille femme aveugle, c'est illustrer que le non-dit n'est pas une bonne chose. Mmh. Il faut transmettre son histoire à ceux qui nous suivent, parce que sans cette transmission, il y a quelque chose qui ne se fait pas. Et c'est comme si une souffrance s'incrustait dans la vie de ceux qui vont nous suivre.
1: Oui, et puis c'est comme si tout était toujours à recommencer. C'est l'idée du schéma qui se répète, de la reproduction, de reproduire malgré soi ce qu'ont vécu nos parents, nos grands-parents, nos aïeux en général. Si on n'est pas dépositaire de leur histoire, on va recommencer la même chose, alors que si on le sait, ça permet de continuer là où ils se sont arrêtés et de faire quelque chose de neuf plutôt que de reproduire sans cesse la même chose.
0: Ça permet de construire notre propre histoire en sachant quelles sont les plaies qui ont existé mais qui ne sont pas les nôtres. On n'a pas les portée. On dit souvent qu'il faut 3 générations pour faire un schizophrène. Et pourquoi ? Parce que la parole a été fermée et les gens n'ont pas pu vivre leur propre vie.
1: Tant que le nœud n'est pas dénoué, et ça s'incarne là aussi, de façon... je ne suis pas ésotérique, c'est pas de façon inconsciente, j'imagine. Et dans chaque famille, souvent on est en charge d'une blessure qu'il faut reconnaître pour pouvoir justement la guérir. Il faut déjà l'identifier, cette blessure-là. Et pour Zaïk, c'est illustré très clairement. Elle est prête quelque part, elle s'apprête à faire la même chose que sa propre mère. Grâce à Margot, elle va découvrir, s'approprier sa propre vie pour pouvoir en faire autre chose.
0: Grâce à Margot et grâce à la nature, qui est là aussi en aide. Les deux sont totalement liés.
1: Oui, et l'écriture aussi. Et l'écriture, parce qu'il y a cette transmission qui est possible. Elle est en train de transmettre son histoire. Et en la transmettant, elle se l'approprie. Moi, je suis frappée aussi à quel point, parfois, alors là, je pense à mes parents quand je dis ça, ne m'ont pas raconté certaines histoires. Et quand je leur ai posé des questions, pour le cas des nourrices, quand j'ai dit, je travaille sur les nourrices, et mon père m'a raconté des choses, il m'a dit, en Bretagne, c'était clair qu'il y a des filles qui se faisaient engrosser pour être enceintes, pour avoir du lait, pour pouvoir monter à Paris. Et j'ai dit à mon père, mais pourquoi tu m'as jamais raconté ça? Il m'a dit, mais parce que tu me l'as jamais demandé. Et je suis restée interdite. Il y a plein de choses qui sont intéressantes, mais souvent on a tendance aussi à croire que sa propre histoire, finalement ça vaut rien, mais toutes les vies sont singulières, toutes les vies sont dignes d'être racontées. Donc c'est aussi un peu un appel à ça pour moi, ce roman, de dire mais parlons à nos enfants de ce que nous avons vécu, ça a du sens pour eux, clairement, c'est leur histoire aussi.
2: Des sous-bois surgit une très jeune femme à la longue chevelure dorée. Elle s'avança vers Glady, les bras tendus. Son ombre qui s'étend sur le sol est celle d'un oiseau aux immenses ailes déployées. La fillette prend la main de l'inconnue à laquelle elle ressemble étrangement et se laisse entraîner dans une danse de lumière, une chorégraphie flamboyante. La femme oiseau fait tourner et virevolter son enfant à son rythme, l'invite à suivre ses pas, ses mouvements gracieux. Par cette valse, Zaïg enseigne à sa fille la liberté à retrouver, à conquérir. Puis elle s'ébroue, couvre sa fille de son ombre et s'envole dans un bruissement d'ailes.
0: Merci à Séverine Cressant d'avoir bien voulu répondre à nos questions. Merci à Simone Sarah Chabert d'avoir prêté sa voix pour lire des extraits du roman de Séverine Cressant, Nourrice, paru aux éditions d'Alva. Merci au Festival du premier roman de Chambéry d'avoir permis cette rencontre. Et quant à moi, je vous souhaite une excellente semaine littéraire.

0: Bête redevenue sauvage qui répond à l'appel, elle traverse la cour, s'élance dans la forêt, insensible aux piqûres des brindilles et morsures des cailloux sous ses pieds nus. Elle court, vole presque, et sa chemise blanche est une ombre claire, mouvante, dansante. On la croirait animal gracile, hermine ou biche, tant elle se glisse avec aisance et légèreté entre les arbres, se faufile sans bruit dans la nuit. Sa course éperdue se déploie hors du temps, dans un espace irradié de rayons lunaires.
1: Bonjour, bienvenue dans votre magazine Parole, un magazine consacré aujourd'hui au roman de Séverine Cressan, Nourrice, paru aux éditions d'Alva. Nous avons rencontré Séverine Cressan lors de son passage à Chambéry au festival du premier roman et nous lui avons demandé bien quelle avait été la genèse de ce roman, Nourrice.
2: Vous avez envie de parler de maternité, plus spécifiquement du lien d'attachement, c'est-à-dire ce qui fait qu'on se sent mère. À mon avis, ça vient pas forcément du fait de porter un enfant et de le mettre au monde, mais plutôt d'en prendre soin. Je suis maman moi-même. Quand ma fille est née, je l'ai allaitée et j'ai repensé aux nourrices que j'avais croisées en littérature, qu'on voit beaucoup dans les romans du 19e siècle, mais qui sont très souvent des personnages invisibilisés, c'est-à-dire que souvent elles sont réduites à leur fonction, elles n'ont pas de nom, on ne sait rien de ces femmes. Je me suis demandé, moi étant dans cette situation, si je serais capable d'allaiter un enfant qui n'est pas le mien. Je me suis aussi demandé ce que ça me ferait de voir une femme allaiter mon enfant. J'ai eu envie d'en savoir plus sur ces femmes-là, hein, qui elles étaient, quelles étaient leurs motivations. Et donc j'ai fait des recherches et quand je me suis rendu compte de l'ampleur en fait de ce phénomène, hein, de l'allaitement mercenaire, c'est-à-dire le fait de nourrir un enfant au sein et d'être payé pour ça, je me suis dit mais c'est fou, j'en ai jamais entendu parler, alors que les nourrices ont toujours existé dans les faits, elles étaient dans toutes les régions de France. Et donc cette perspective m'a vraiment, enfin c'est ça que j'ai voulu creuser par le biais de ce personnage, relation qu'on peut avoir avec un enfant, qu'il soit issu de sa chair ou pas.
1: Vous suivez l'histoire d'une femme, Sylvaine, qui va être nourrice, qui est aussi mère, et vous expliquez ou faites découvrir ce qui se passe pour les nourrices à cette époque-là, avec un personnage qui est particulièrement odieux, qui est à loin, et c'est lui qui gère les nourrices, qui va les prendre, qui va les amener, qui va les payer.
2: Absolument, et dans les faits, ça se passait vraiment comme ça. C'est-à-dire qu'on parlait même d'industrie nourricière, et donc c'était vraiment tout un système qui était extrêmement organisé. Dans ce système, il y avait d'une part la famille, donc souvent des familles de bourgeois qui habitaient à la ville, de l'autre côté, les nourrices qui allaitaient ses enfants des villes, et entre les deux, des entremetteurs, donc celui que je mets surtout en scène, comme vous le dites, hein, c'est un meneur d'enfants qui va conduire les nourrices à la ville pour qu'elles puissent prendre en charge un bébé. C'est lui qui va les payer, mais évidemment ou malheureusement, il prend sa commission sur le salaire versé aux nourrices. Et donc, ce que j'ai voulu montrer, c'est que c'était un commerce qui était extrêmement lucratif et dans lequel les nourrices n'avaient pas tout ce qui leur revenait de droit.
1: C'est très lucratif pour Alloin, pas pour les nourrices, avec pour les nourrices deux possibilités. Soit elles restent en ville et abandonnent leur famille, soit elles prennent l'enfant et l'enfant n'est plus avec sa famille. Donc c'est deux abandons très très différents. Et puis vous expliquez aussi le fonctionnement. Elles arrivent dans un hangar où elles passent devant un médecin tous ensemble pour savoir si c'est du bon lait ou pas du bon lait. Les rousses étant discriminées, il y a tout ce passage très très dur sur comment elles vont être traitées, exploitées, comme si c'était une location de bétail, si je prends un terme un peu violent.
2: Absolument, leur corps était complètement marchandisé, hein, et c'est ça qui m'a beaucoup choquée, c'est aussi pour ça que j'ai voulu en parler, hein, parce qu'elles étaient vraiment réduites à cette unique fonction

0: servante. On ne sait pas qui est le père, mais il y a déjà une ambiguïté à ce moment-là.
1: Absolument. Tout porte à croire que effectivement la servante a été violée par le père de famille bourgeois et qu'il s'agit effectivement aussi de son enfant. Donc là, on voit bien un système de domino, si je puis dire, et le contrôle du corps des femmes. Donc la mère biologique, qui s'appelle Faustine, ne peut pas allaiter son enfant, non pas pour des raisons physiologiques, mais pour des raisons sociales, de distinction sociale, de disponibilité sexuelle aussi, parce qu'on croyait que les rapports sexuels, notamment le sperme, faisait tourner le lait. Donc cette femme Faustine ne peut pas allaiter son enfant. Elle en est séparée en quelque sorte. En tout cas, son corps est contrôlé. On va confier cet enfant à la domestique qui elle-même a eu un enfant, qui lui va être envoyé à la campagne. Et c'est cet enfant que Sylvaine va ramener chez elle et va devoir prendre en élevage, comme on disait à ce moment-là. Et ce qui est vraiment frappant, voilà, c'est que finalement, les femmes ne choisissent pas dans cette histoire-là. Et comme vous le dites très justement, à chaque fois, elles sont séparées de leur enfant. Et quand on pense à l'enfant lui-même, que se passe-t-il pour lui? Il est élevé par une femme, mais il va en être séparé au bout de quelques années. Ça a quand même été sa figure d'attachement pendant plusieurs années. Et après, il se retrouve dans sa famille biologique, mais il ne la connaît pas, en fait. Donc, il faut là aussi que les liens se créent. Quand on y réfléchit, je trouve que c'est quand même une aberration que ce trafic d'enfants, de les déplacer comme ça d'une famille à une autre.
0: C'est une aberration, même si la nourrice va dans la famille d'origine et où l'enfant qu'elle va nourrir reste dans sa famille, mais l'abandon, il est à l'inverse pour la famille de la nourrice, c'est-à-dire elle ne retrouve pas, elle n'accompagne pas ses enfants, qui d'ailleurs, pour qu'elle soit nourrice, doivent être sevrés. Quel que soit le choix, il y a un accompagnement qui ne se fait pas et un réapprentissage de la découverte des parents à un moment où l'enfant est plus âgé.
1: Absolument. Quand la nourrice s'installe à la ville, elle doit elle-même confier ses enfants à une autre nourrice, à une autre femme. Et ce qui est aussi frappant, je trouve, dans ce système, c'est le côté capitaliste. Puisque le projet de l'industrie nourricière, c'était au début du 19e siècle, où même les femmes d'artisans ou des ouvrières, par exemple dans la région de Lyon, celles qui travaillaient sur les métiers à tisser pour la soie, envoyaient aussi leurs enfants à la campagne parce que le salaire qu'elles gagnaient en tant qu'ouvrières était supérieur à celui qu'elles versaient à la nourrice. Aujourd'hui, on assiste un petit peu au même phénomène, c'est-à-dire qu'on va toujours confier son enfant à des femmes qui sont moins bien payées. En soi, moi, je trouve ça très bien que la femme travaille aussi parce que c'est un épanouissement pour elle. Mais parfois, là aussi, il n'y a pas de véritable choix, dans le sens où si la femme quitte trop longtemps son emploi, elle ne va peut-être pas retrouver la même place. Il y a une pression qui est exercée sur elle quand elle a des responsabilités pour qu'elle revienne rapidement. Voilà, donc à moindre degré, évidemment, c'est une question qui se pose toujours au sein de la société. Qu'est-ce qu'on dessine d'un point de vue politique pour que les enfants puissent grandir au sein de leur propre famille? Quand on est en congé parental, c'est 450 euros par mois. Il y a d'autres pays, et c'est ça que je trouve aussi très intéressant. J'ai habité quelque temps en Allemagne, et en Allemagne, le congé parental peut être de la même durée, que ce soit pour l'homme ou pour la femme, et le salaire est de 80% du salaire d'origine. Donc là, on a beaucoup plus le choix que quand on se dit je vais quitter mon emploi pendant un an, mais j'aurai 450 euros par mois. C'est là où je trouve que c'est vraiment une question, comme je disais, sociétale et politique. Qu'est-ce qu'on met en place, nous, pour favoriser cet accompagnement?
0: Oui, c'est également une question politique et économique au moment de la naissance, parce que selon les pays, je pense notamment aux Pays-Bas, il y a un accompagnement très important pour la naissance à domicile.
1: Oui, tout à fait. Cette question du corps, justement, ou à quel moment la femme est dépossédée de son corps. Et c'est vrai que quand on l'accompagne à la maison pour qu'elle puisse accoucher chez elle, ça coûte évidemment de l'argent, mais la femme garde une certaine forme de puissance. Dans les récits que j'ai pu entendre, qui ont été faits par des proches, il y a des femmes qui vivent très bien leur accouchement et c'est tant mieux, mais j'ai entendu aussi beaucoup de récits où les femmes se sentent dépossédées finalement. Et d'ailleurs, dans le langage courant, on dit c'est le docteur untel qui a accouché madame untel. Pour moi, dans les faits, c'est quand même toujours la femme qui enfante, c'est son corps quand même qui met au monde, mais comme si la femme était là aussi dépossédée et que quelque part son corps est contrôlé.

Une silhouette claire se détache dans le contre-jour. C'est Glady, assise à l'emplacement exact où elle se trouvait une nouvelle née, sur la sépulture de sa sœur de lait. Elle cueille des pâquerettes et des boutons d'or. L'appel a retenti une nouvelle fois, non pour convoquer la jeune femme, mais pour attirer la petite fille vers la source, l'origine de son histoire, celle du mystère de sa découverte, de son entrée dans le monde des hommes et celle de son nom, qu'elle a reçu d'une nouvelle née trop tôt en allée. La vieille Margot a raison, se dit Sylvaine. Il faudra qu'un jour elle sache d'où elle vient. La fillette a terminé son humble bouquet de fleurs naïves. Elle le dépose à côté d'elle, sur l'herbe humide, comme pour fleurir la tombe de la

0: dans cet aspect d'accouchement. Séverine donc accueille un bébé, va le nourrir, mais elle va se tomber enceinte et donc accoucher à nouveau. Et dans le livre, vous précisez qu'en fait, ce moment, c'est deux naissances. C'est la naissance de l'enfant et la naissance de la femme qui devient mère, ce qui est un point de vue qu'on n'entend pas souvent et qui est pourtant une réalité.
1: Oui, parce qu'on est toujours une mère différente pour chacun de ses enfants. J'en suis persuadée, mais c'est aussi mon expérience personnelle. Mais évidemment, on devient parent. Et quand je dis parent, c'est vraiment voilà, pour la mère et pour le père de toute façon. On a souvent, malheureusement, cette idée hein, que pour la mère, c'est quelque chose de naturel. Mais dans les faits, moi j'ai envie de déconstruire hein, cette idée d'instinct maternel. Concrètement, il faut que le lien se fasse. Le lien ne se fait pas toujours, hein, mais du côté du père comme de la mère aussi. Ben, il va y avoir la volonté et puis des circonstances favorables autour de ça pour que la relation puisse vraiment se créer et se développer par la suite.
0: Depuis tout à l'heure, on parle de la situation des nourrices à cette époque où elles étaient considérées comme du bétail. On parle aussi de la problématique de la femme, de la place du corps et de l'enfant. Mais votre livre, c'est aussi une double histoire, c'est-à-dire que Séverine va une nuit être appelée par un oiseau qui frappe à sa fenêtre. Elle va le suivre, elle va aller découvrir une petite fille au milieu de la forêt, elle va ramener cette petite fille avec un livre qui l'accompagne. C'est une autre histoire, un autre lien entre Séverine, une petite fille, et l'appel de la nature, ou comment la nature lui donne des signes et l'encourage.
1: Alors ce que je voulais, c'était relier justement le côté maternel à la nature en tant que force agissante. L'idée que j'ai eu envie de développer, c'est que nous sommes tous les enfants de la Terre, et le personnage principal, Sylvaine, représente un peu la terre-mère qu'on peut voir dans la mythologie grecque, Gaïa, ou qu'on peut voir aussi Pachamama, je crois, si je ne me trompe pas, dans d'autres cultures. Dans mon roman, les éléments naturels sont personnifiés, ils s'incarnent dans des personnages. Et Sylvaine, elle est très proche de la nature, elle est vraiment en symbiose avec elle. C'est une femme qui est très, très instinctive, qui ne sait pas lire, hein, qui est analphabète, mais elle a cette sagesse d'écouter le vivant. C'est cette idée que je voulais développer, que en fait le vivant existe sous de multiples formes. À l'époque où se situe, dans une époque reculée, où peut se situer le texte, avant la modernité en tout cas, les nourrissons n'étaient pas non plus considérés comme des êtres humains. En fait, ils étaient considérés eux aussi comme des marchandises, au même titre que les nourrices étaient du bétail. Et ce que j'ai voulu montrer, c'est que en fait, le vivant existe sous cette forme qui n'était pas reconnue comme humaine. De même qu'aujourd'hui, on peut avoir tendance à exploiter la nature sans reconnaître le vivant qu'il y a derrière. Mais en fait, nous procédons tous de cette même énergie.
0: Dans la forêt, elle va chercher cette petite fille qui sera l'enfant de la lune. Mmh. Elle va avoir un deuxième enfant qui va lier totalement lié à la nature, c'est l'enfant du vent qui va naître à un moment d'orage. Lorsqu'il naît, la tempête gronde et quand il pousse son premier cri, tout s'arrête. Cet enfant a un lien très profond avec la nature, sans parler du troisième qui lui est ni lié à la terre, puisque Séverine, quand elle accouche, malaxe de la terre, fait une statuette et quand la statuette est sèche, l'enfant naît. Donc on a trois enfants, trois éléments différents, tous les trois liés aux enfants et à Séverine.
1: Oui, tout à fait. C'est vrai que Havel, l'enfant de vent, quand il naît, en fait, il avale la tempête. Elle se loge au creux de son thorax. Et quand il crie, en fait, là, il déclenche des tempêtes. Comme je disais, en fait, ces enfants, ce sont des incarnations, des éléments naturels, pour qu'on n'oublie pas de reconnaître les éléments naturels autour de nous comme des forces agissantes. Hein. On croit souvent qu'on peut dompter la nature, mais en réalité, elle nous rappelle très souvent qu'elle est vivante et qu'on ne peut pas la contrôler. Hein. Et ça m'a permis, moi, d'introduire aussi dans ce roman des éléments merveilleux. Quand Sylvaine est appelée au cœur de la forêt pour découvrir cet enfant de lune, c'est un oiseau qui vient toquer à la fenêtre et qu'elle suit comme si elle était aimantée par une force irrésistible. Avec l'enfant de vent, c'est la même chose. En fait, c'est un enfant qui est né par le souffle. Alors moi, j'aime beaucoup les contes merveilleux ou ce qu'on appelle le réalisme magique, parce que je trouve qu'en passant par des symboles comme ça très forts, ça s'adresse directement à notre inconscient. On comprend des choses sans avoir besoin de peut-être de les faire passer par la case cerveau, par le mental, Mais ça nous parle, voilà, ça, dans, voilà, parce qu'on a tous aussi un inconscient évidemment collectif, hein, et ce sont des éléments qui s'y rapportent et qui vont nous faire comprendre des choses par l'histoire. Et moi, en tant que lectrice, je trouve ça toujours très fort.
0: La nature présente avec ses trois enfants, qui représentent trois éléments, mais la nature est aussi présente avec un personnage clé, qui est la vieille femme aveugle, comme si c'est elle qui, avec l'aide de la nature, enseigner Séverine et la guider. C'est elle qui connaît les plantes, c'est elle qui va être là à l'accouchement pour l'enfant du vent, qui va finir par vivre avec Séverine quand son mari est mort, et c'est elle qui va enseigner tout son savoir de guérisseuse, pour pas dire de sorcière au sens noble du terme d'ailleurs.
1: Oui, moi j'aime beaucoup ce personnage parce que c'est à la fois une sage-femme et une femme qui est très sage, et elle a des connaissances que les autres n'ont pas. C'est la raison pour laquelle elle est marginalisée, elle est toujours à l'extérieur du village. On la tolère, mais à aucun moment elle ne peut venir sur la place où se réunissent en général tous les villageois, bah, principalement les femmes aussi et les enfants. C'est un personnage effectivement clé parce qu'elle montre à quel point la transmission est importante. Et c'est peut-être là aussi, hein, je ne peux pas m'empêcher toujours de revenir à l'actualité, mais voilà une chose qu'on a oubliée, en fait, de transmettre nos savoirs et de transmettre nos histoires. C'est ce que je fais aussi en racontant l'histoire de ces nourrices. On les a complètement oubliées, mais en réalité, ce qu'elles ont vécu, je suis persuadée que ça a une influence sur la façon dont nous percevons aussi l'allaitement aujourd'hui. Le terme de laitière qu'on employait, qui est quand même un terme très, très bestial, hein, ça peut aussi influencer certaines femmes dans leur choix d'allaiter ou non. L'idée de la transmission, pour moi, c'est vraiment quelque chose d'essentiel et je l'appelle de mes voeux, en quelque sorte. J'étais prof de français de lettres pendant presque 20 ans, donc c'est quelque chose qui me tient beaucoup à cœur, hein. Je me dis que quand on connaît notre histoire, à la fois notre histoire familiale, mais également notre histoire collective, ça permet d'être plus lucide sur qui on est, et ça permet aussi une plus grande liberté justement dans les choix que l'on peut faire.

Ma peau était douce, légèrement tendue. La vieille m'a laissé promener mes doigts sur mon ventre, qui me faisait l'effet d'une colline bosselée par endroits. Puis elle a guidé ma main sur le côté droit. C'était tout dur, pas de doute, il y avait quelque chose là-dedans. C'est son dos, a-t-elle expliqué. Elle a fait remonter ma main, et voici ses fesses. Ça faisait une pointe dure, comme un cairn qu'on voit parfois au bord des chemins. Sa tête est tout en bas, a-t-elle ajouté, prête à sortir. Le travail a déjà commencé. Mais ça ne veut pas dire que la naissance est pour tout de suite. Cela peut prendre plusieurs jours. Je préférerais, j'ai répondu, parce que je n'ai pas fini le cahier.

0: On a parlé de la situation des nourrices, de leur exploitation. On a parlé de l'importance de la nature et de comment être en lien et comment accepter ces signes. Et puis le roman, c'est aussi un carnet qui arrive avec une écriture différente, qui est une histoire d'une femme et qui est une histoire terrible d'une fille qui naît d'une mère sans mari et qui va devoir travailler et qui donc va être exploitée et violée par son patron.
1: Oui, Zaïg, donc c'est comme ça qu'elle se prénomme, est une fille de ferme et elle est complètement livrée aux mains du maître, hein, comme vous le dites, hein, qui l'exploite et sa force de travail et son corps. Là aussi, malheureusement, moi, c'est des histoires que j'ai pu entendre. Moi, je suis originaire de Bretagne, mais voilà, c'est des choses qui arrivaient, qui étaient comme ça. Donc là, ça m'a permis d'évoquer les violences qui peuvent être faites et aux enfants, puisque les enfants, mais c'est encore le cas dans d'autres cultures aujourd'hui, le travail des enfants, c'est pas quelque chose qui a complètement cessé. Ils doivent à la fois travailler et sont exploités aussi sexuellement par des adultes. Ce qui m'intéressait aussi, c'était de montrer la possibilité d'affranchissement, en fait, pour cette fille de ferme qui, bon, je ne vais pas dévoiler tout le roman, ses choix sont assez réduits, mais en tout cas, elle apprend grâce à l'écriture, qui est un moyen d'émancipation pour elle, déjà à se réapproprier son histoire. Et donc là, je reviens à cette idée de transmission. Ses origines lui avaient été cachées et puis elle les découvre finalement. Et par le biais de l'écriture, ça lui donne une possibilité, oui, de s'émanciper. Et d'ailleurs, c'est ce qui se passe aussi, quand on veut contrôler des populations, qu'est-ce qu'on fait? On empêche l'accès à la culture, au savoir, et les premières visées, ce sont les filles, évidemment. L'instruction est d'abord interdite aux filles pour mieux pouvoir les contrôler.
0: Ce carnet raconte son histoire, son agression, son exploitation, son accouchement avec la mort de l'enfant, sa deuxième grossesse, et on retrouve notre vieille femme, puisqu'elle va aller la voir après avoir une tentative de suicide ratée. Elle va aller la voir pour est-ce qu'il n'y a pas des plantes pour que je retrouve mon sang? C'est trop tard. La vieille femme et elle vont finir par trouver un accord pour la naissance de cet enfant, sans dévoiler l'histoire, parce que je pense qu'il faut que les lecteurs et les lectrices le découvrent. Mais c'est aussi un lien fort entre ces deux personnages.
1: Ce qui est très beau, je trouve, c'est la sororité qu'on voit là. C'est-à-dire que la vieille Margot comprend la détresse de cette jeune Zaïg et elle va essayer de l'aider comme elle le peut. Donc je ne vais pas dire de quelle manière elle va le faire, mais c'est cette entraide, en fait, cette solidarité, moi, qui me touche beaucoup, de la même manière que les nourrices aussi vont apprendre petit à petit, aussi un peu par l'intermédiaire de Margot, à être solidaires les unes avec les autres. Et c'est ce qui va leur permettre, en fait, cette union, de faire face, de tenir tête à ce meneur dont on parlait aussi tout au début. Il y a un adage qui dit diviser pour mieux régner, mais quand chacune est isolée, évidemment, et c'est beaucoup plus facile, mais quand elles se mettent toutes ensemble, qu'elles font bloc, à ce moment-là, alors sans qu'il y ait une révolution qui n'aurait pas été crédible non plus, mais elles retrouvent une forme de pouvoir qu'elles n'avaient pas auparavant. Et ça, c'est quelque chose qui est dans l'air du temps, qui, moi, me plaît beaucoup.
0: Ce carnet, c'est aussi une des paroles de la vieille femme aveugle, c'est illustrer que le non-dit n'est pas une bonne chose. Mmh. Il faut transmettre son histoire à ceux qui nous suivent, parce que sans cette transmission, il y a quelque chose qui ne se fait pas. Et c'est comme si une souffrance s'incrustait dans la vie de ceux qui vont nous suivre.
1: Oui, et puis c'est comme si tout était toujours à recommencer. C'est l'idée du schéma qui se répète, de la reproduction, de reproduire malgré soi ce qu'ont vécu nos parents, nos grands-parents, nos aïeux en général. Si on n'est pas dépositaire de leur histoire, on va recommencer la même chose, alors que si on le sait, ça permet de continuer là où ils se sont arrêtés et de faire quelque chose de neuf plutôt que de reproduire sans cesse la même chose.
0: Ça permet de construire notre propre histoire en sachant quelles sont les plaies qui ont existé mais qui ne sont pas les nôtres. On n'a pas à les porter. On dit souvent qu'il faut 3 générations pour faire un schizophrène. Et pourquoi? Parce que la parole a été fermée et les gens n'ont pas pu vivre leur propre vie.
1: Tant que le nœud n'est pas dénoué, et ça s'incarne là aussi, de façon... je ne suis pas ésotérique, ésotérique, hein, mais voilà, je sais pas, de façon inconsciente, hein, j'imagine. Et dans chaque famille, hein, souvent on est en charge, voilà, d'une blessure qu'il faut reconnaître pour pouvoir justement la guérir. Il faut déjà l'identifier, cette blessure-là. Et pour Zaïk, c'est illustré très clairement. Elle est prête quelque part, enfin, elle s'apprête à faire la même chose que sa propre mère. Grâce à Margot, elle va découvrir, enfin, s'approprier sa propre vie pour pouvoir en faire autre chose.
0: Grâce à Margot et grâce à la nature, qui est là aussi en aide. Les deux sont totalement liés.
1: Oui, oui, et l'écriture aussi. Et l'écriture, voilà, parce qu'il y a cette transmission qui est possible. Elle est en train de transmettre son histoire. Et en la transmettant, elle se l'approprie. Moi, je suis frappée aussi à quel point, parfois, alors là je pense à mes parents quand je dis ça, ne m'ont pas raconté certaines histoires. Et quand je leur ai posé des questions, bah là, pour le cas des nourrices, quand j'ai dit ah, je travaille sur les nourrices, et mon père m'a raconté des choses, hein, il m'a dit bah voilà, en Bretagne c'était clair qu'il y a des filles qui se faisaient engrosser pour être enceinte, pour avoir du lait, pour pouvoir monter à Paris. Et j'ai dit à mon père, mais pourquoi tu m'as jamais raconté ça? Il m'a dit, même parce que tu me l'as jamais demandé. Et voilà, je suis restée interdite. Voilà, il y a plein de choses qui sont intéressantes, mais souvent on a tendance aussi à croire que sa propre histoire, bon, finalement ça vaut rien, mais toutes les vies sont singulières, toutes les vies sont dignes d'être racontées. Donc c'est aussi un peu un appel à ça pour moi, ce roman, de dire mais parlons à nos enfants de ce que nous avons vécu, ça a du sens pour eux, clairement, hein. C'est leur histoire aussi.
2: Des sous-bois surgit une très jeune femme à la longue chevelure dorée. Elle s'avança vers Glady, les bras tendus. Son ombre qui s'étend sur le sol est celle d'un oiseau aux immenses ailes déployées. La fillette prend la main de l'inconnue à laquelle elle ressemble étrangement et se laisse entraîner dans une danse de lumière, une chorégraphie flamboyante. La femme oiseau fait tourner et virevolter son enfant à son rythme, l'invite à suivre ses pas, ses mouvements gracieux. Par cette valse, Zaïg enseigne à sa fille la liberté à retrouver, à conquérir. Puis elle s'ébroue, couvre sa fille de son ombre et s'envole dans un bruissement d'ailes.
0: Merci à Séverine Cressant d'avoir bien voulu répondre à nos questions. Merci à Simone Sarah Chabert d'avoir prêté sa voix pour lire des extraits du roman de Séverine Cressant, Nourrice, paru aux éditions d'Alva. Merci au Festival du premier roman de Chambéry d'avoir permis cette rencontre. Et quant à moi, je vous souhaite une excellente semaine littéraire.

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0: Nous sommes le 18 juin 2026. Le 18 juin 1940, un général presque inconnu entre dans un studio de la BBC à Londres. La France vient de s'effondrer. L'armée allemande avance partout. Le gouvernement français demande l'armistice. Et cet homme, un certain Charles de Gaulle, lance une phrase devenue mythique. La France a perdu une bataille, mais la France n'a pas perdu la guerre. Alors, évidemment, aujourd'hui, le 18 juin fait partie du mobilier national. On commémore, on republie des archives en noir et blanc. On entend des hommes politiques parler de courage, de résistance et d'honneur. Et justement, l'honneur, le courage, la résistance, trois mots profondément masculins dans notre imaginaire collectif. Parce qu'au fond, le récit du résistant français, c'est aussi un récit de masculinité. Le résistant, c'est l'homme qui refuse de plier, l'homme qui tient, l'homme qui protège, l'homme qui combat. Le récit national français a longtemps fabriqué une image très particulière du héros masculin. Le résistant, dans les films, dans les livres scolaires, dans les cérémonies officielles, c'est presque toujours un homme blanc, courageux, silencieux, prêt au sacrifice. Une figure très virile au fond, même quand la résistance réelle fut infiniment plus diverse, avec des femmes essentielles, des étrangers, des communistes, très surprenant, des militants d'extrême droite aussi, des homosexuels parfois invisibilisés, des anonymes, des gens terrorisés, mais qui ont agi malgré leur peur. Parce que le courage réel est souvent moins spectaculaire que le courage raconté. On a longtemps appris aux hommes que le courage consistait à ne jamais avoir peur. Alors qu'en réalité, le courage, c'est souvent agir malgré la peur. Nuance fondamentale. Et ce modèle-là continue encore aujourd'hui à irriguer énormément de représentations masculines. En 2026, énormément d'hommes se vivent encore comme des résistants. Mais les ennemis ont changé. Et parfois, sérieusement changé.
1: Enfin Armand, le général de Gaulle n'a-t-il pas dit que toute la France avait été résistante ?
2: En effet, il l'a dit. Il l'a dit.
0: Aujourd'hui, ouvrez YouTube, TikTok ou certains plateaux télé. Vous trouverez partout des hommes qui parlent de résistance. Ils résistent au wokisme, aux féministes, aux personnes trans, aux vélos en ville, aux normes écologiques, aux changements culturels, parfois même aux toilettes sèches et aux pisses debout. L'homme moderne semble vivre dans une version permanente de la France libre. D'ailleurs, regardez la manière dont certains influenceurs parlent aujourd'hui. Tout est militaire. Il faut tenir la ligne, ne pas céder, être discipliné, rester fort, écraser ses ennemis. Même les conseils amoureux ressemblent parfois à des manuels de guerre froide. On ne parle plus de relations, on parle de stratégie pour consolider le couple. Dans les groupes féministes, on ne parle plus de dialogue, on parle de rapport de force dans le couple. Et ce glissement permanent vers le vocabulaire du combat incite certains hommes à ne plus exister autrement qu'en opposition. Comme s'il fallait forcément un adversaire, un dominant, un dominé, un vainqueur et donc un vaincu. Comme si être un homme apaisé devenait presque suspect. On entend partout des phrases comme « on veut nous faire taire »,« les hommes sont attaqués », »,« il faut défendre les vraies valeurs », »,« nous sommes les derniers hommes libres ». Et ce vocabulaire n'est pas anodin, il reprend exactement les codes symboliques de la résistance héroïque. L'honneur, le courage, la lutte, la défense de la civilisation. Sauf qu'en 1940, le danger s'appelait le nazisme. En 2026, pour certains influenceurs masculinistes, le danger semble surtout être un atelier d'écriture inclusive à Montreuil. Il y a tout de même une légère différence d'échelle historique. Ce qui me paraît inquiétant, c'est la manière dont cette rhétorique guerrière séduit énormément d'hommes. Pourquoi ? Parce qu'elle propose quelque chose de très confortable. Un ennemi clair, une bataille simple, une identité forte. Or, les masculinités contemporaines traversent une crise réelle. Et cette crise n'est pas sortie de nulle part. Pendant des décennies, beaucoup d'hommes ont construit leur identité autour de trois piliers. Le travail, l'autorité, l'utilité sociale. Or, aujourd'hui, le travail précarise, l'autorité se discute et l'utilité masculine traditionnelle n'est plus automatique. Autrefois, beaucoup d'hommes savaient exactement qui ils étaient socialement. Ils étaient le chef de famille, le gagne-pain, celui sur qui toute la famille pouvait s'appuyer. Aujourd'hui, les femmes travaillent, dirigent, gagnent parfois davantage que les hommes, prennent la parole publiquement, revendiquent leur autonomie. Et c'est une excellente nouvelle. Mais certains hommes vivent cela non comme une évolution collective, mais comme une dépossession personnelle, comme si l'égalité leur retirait quelque chose, alors qu'elle retire surtout un monopole. Beaucoup d'hommes vivent ce changement comme une perte de territoire. Alors certains gourous leur proposent une solution extraordinairement séduisante. Redevenir des combattants du genre.
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0: Regardons l'actualité internationale. Depuis des mois, les figures masculines les plus visibles du pouvoir mondial remettent constamment en scène une virilité de combat. Donald Trump parle de reprendre le contrôle, de restaurer la puissance, de gagner. Chez Trump, tout est virilisé, le vocabulaire, la posture, le rapport de force. Il faut être fort, dominer, ne jamais reconnaître la faiblesse et transformer toute défaite en victoire. Même logique chez Vladimir Poutine. Depuis des années, Poutine construit une image d'homme fort quasi caricatural. Torse nu, arts martiaux, puissance militaire, défense des valeurs traditionnelles, une masculinité verticale, guerrière, autoritaire. Et ce modèle continue de fasciner bien au-delà de la Russie. Même phénomène avec Javier Milei, qui transforme chaque intervention politique en performance de domination agressive. La tronçonneuse à la main. N'oublions pas Erdogan en Turquie, Netanyahou en Israël avec ses acolytes d'extrême droite et d'autres de plus en plus nombreux. Ces dirigeants ne séduisent pas uniquement pour leurs idées politiques, ils séduisent aussi pour leur style masculin. Ils incarnent la certitude, l'autorité, la domination, la force, la sécurité, l'absence apparente de doute. Or, nous vivons dans une époque extrêmement anxieuse. Climat, guerre, inflation, précarité, crise démocratique. Dans un monde instable, beaucoup de gens cherchent des figures rassurantes. Et culturellement, nous continuons encore à associer le chef rassurant à un homme fort, même quand cette force produit du chaos. Le point commun, tous se présentent comme des résistants, contre le système, contre les élites, contre les progressistes, contre les féministes, contre les LGBT et contre les institutions internationales. Comme si la virilité politique contemporaine avait absolument besoin d'un ennemi permanent et surtout celui qui nous entraîne vers une société plus égalitaire, plus inclusive, plus apaisée.
5: Anakin, par allégeance, je suis lié à la République, à la démocratie. Si tu n'es pas avec moi, alors tu es contre moi. Seuls les Sith sont aussi absolus.
0: Et cette logique ne reste pas au sommet des États. Elle descend partout, dans les réseaux sociaux, dans les discussions ordinaires, dans les modèles masculins proposés aux jeunes garçons. Aujourd'hui, beaucoup d'adolescents découvrent la masculinité via des influenceurs qui leur expliquent qu'un homme ne doit jamais montrer ses émotions, qu'il doit dominer socialement, qu'il doit devenir alpha, qu'il doit reprendre le pouvoir sur les femmes. Et ce qui rend ces discours si puissants, c'est qu'ils proposent aussi une solution émotionnelle. Ils disent aux garçons: ta souffrance a un responsable. Si tu vas mal, c'est parce qu'on t'empêche d'être un homme. Reprends le pouvoir. C'est extrêmement séduisant, parce que c'est simple. Or, les vrais problèmes masculins sont souvent beaucoup plus complexes. Solitude, difficultés émotionnelles, pression sociale, peur de l'échec, isolement affectif, santé mentale. Mais parler de santé mentale demande de la vulnérabilité. Et beaucoup de modèles masculins préfèrent encore proposer de la domination plutôt que de la vulnérabilité. Parce que la domination fait vendre, la vulnérabilité beaucoup moins. Tout est question d'argent dans ce monde. L'histoire avance, le marketing aussi.
6: Putain, je vois ici les hommes les plus forts et les plus intelligents que j'ai jamais eus. Je vois tout ce potentiel et je le vois gâché. Je vois une génération entière qui travaille à des pompes à essence, qui fait le service dans des restos, ou qui est esclave d'un petit chef dans un bureau. La pub nous fait courir après des voitures et des fringues. On fait des boulots qu'on déteste pour se payer des merdes qui nous servent à rien. On est les enfants oubliés de l'histoire, mes amis. On n'a pas de but ni de vraie place. On n'a pas de grande guerre, pas de grande dépression. Notre grande guerre est spirituelle. Notre grande dépression, c'est nos vies. La télévision nous a appris à croire qu'un jour on serait tous des millionnaires, des dieux du cinéma ou des rockstars. Mais c'est faux. Et nous apprenons lentement cette vérité. On en a vraiment, vraiment plein le cul. Ouais.
0: Revenons au 18 juin. Il y a quelque chose d'important dans l'appel de Charles de Gaulle. Le courage dont il parle n'est pas un courage narcissique. Ce n'est pas « moi contre tous ». Je suis un mal dominant, je vais écraser mes ennemis. C'est un courage tourné vers le collectif. Résister, en 1940, ce n'était pas défendre son ego. C'était protéger des vies, défendre une démocratie, lutter contre la barbarie dont certains masculinistes d'aujourd'hui se réclament. Et ça change tout. Beaucoup de discours virilistes utilisent les symboles de la résistance, mais au service d'une identité blessée. On ne résiste plus à une occupation, on résiste à la frustration. Et parfois, cette frustration devient presque absurde. Certains hommes parlent aujourd'hui comme si devoir partager les tâches ménagères, entendre parler de consentement, voir une femme diriger ou simplement accepter la diversité équivalait à une oppression. C'est tout de même une forme de confort historique assez remarquable. Parce que dans l'histoire réelle, les résistants risquaient la prison, la torture, la déportation, la mort. Aujourd'hui, beaucoup de pseudo-résistants risquent surtout un débat contradictoire sur France Culture. Le maquis a changé d'ambiance.
7: Ouais, c'est pas faux.
0: Alors évidemment, beaucoup d'hommes sont perdus aujourd'hui. Et il faut pouvoir le dire sans moquerie, sans moralisation. Les transformations sociales sont rapides. Les rôles changent. Les rapports amoureux changent. Le travail change. La parentalité change. Les attentes émotionnelles changent. Pendant des siècles, on a appris aux hommes à être solides, silencieux et utiles. Et soudain, on leur demande de parler, de ressentir, de douter, d'être vulnérables. Mais la solution ne peut pas être le retour fantasmatique à une masculinité de bunker. Parce qu'un homme qui passe sa vie à se croire assiégé finit toujours par voir des ennemis partout. Et une société qui glorifie constamment les hommes forts finit souvent par fabriquer de la violence et de l'autoritarisme, où seuls les hommes ont leur place.
8: La peur est le chemin du côté obscur. La peur mène à la colère mène à la haine mène à la souffrance.
0: Et si les hommes n'avaient jamais vraiment appris à vivre sans armure? Depuis l'enfance, beaucoup apprennent à cacher la peur, à éviter les larmes, à performer la solidité, à transformer toute fragilité en agressivité ou en silence. Alors, quand le monde change, certains réagissent comme des forteresses assiégées. Mais une société démocratique ne peut pas fonctionner durablement avec des masculinités construites uniquement autour du contrôle, de la domination ou de la peur du déclassement. Parce qu'un homme incapable d'accepter l'égalité finit toujours par vivre la liberté des autres comme une menace. Et ça, historiquement, ça produit rarement des sociétés apaisées. À quoi ressemble le courage masculin en 2026? Est-ce parler plus fort, dominer, humilier, gagner? Ou est-ce plutôt reconnaître ses fragilités, accepter l'égalité, écouter sans se sentir menacé, refuser la brutalité permanente? Le courage n'est pas toujours spectaculaire. Il est parfois extrêmement discret. C'est un père qui apprend à parler de ses émotions, un homme qui remet en question son éducation, un ami qui intervient face à une blague sexiste, un garçon qui refuse les codes virilistes de son groupe. Ça ne fera probablement jamais l'objet d'un biopic avec musique héroïque. Mais c'est peut-être là que se joue aujourd'hui la véritable résistance. Le 18 juin reste un symbole immense. Mais il nous rappelle aussi une chose essentielle. Les hommes adorent se penser en résistant. Mais résistant contre quoi? Contre qui? Au service de quoi? Et au service de qui? Parce qu'entre résister à la barbarie et résister au partage des tâches ménagères, il existe quand même quelques nuances historiques. Vous venez d'écouter Masculinités en question, une chronique pour déconstruire sans moraliser, conçue, écrite et animée par Thierry, pour Radio Toutoui. Vous avez pu entendre quelques répliques de films et un court extrait du chant des partisans en ouverture de cette chronique. Terminons avec le titre Heroes de David Bowie. Vos réactions et commentaires sont les bienvenus sur notre boîte mail ecce.homo.radio@gmail.com. Et n'oubliez pas que toutes mes chroniques sont disponibles en podcast sur le site de Radio Grésivaudan, rubrique Toutoui Radio Replay, Masculinités en question. Bonne journée à toutes et tous et à la semaine prochaine.

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afin de vous préserver des tentations artificielles créées par le besoin de surconsommer tout et n'importe quoi, nous vous rappelons qu'il est préférable de consommer des produits locaux ou provenant de distances raisonnables, proches d'où vous vivez. Également, préférez manger des produits de saison. Vous les apprécierez d'autant plus que vous n'en consommerez pas tout au long de l'année.

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0: Tout de suite, l'heure de votre agenda collaboratif, chambéryactu.org. Avis aux amateurs de blues rock, c'est Thomas Frank Hooper, figure montante du blues rock belge, sera en concert le jeudi 3 septembre à 20h30 au Brunswick à Barbera. Auteur, compositeur, chanteur et virtuose de la lap steel, il puise son inspiration chez Led Zeppelin, Ben Harper ou encore The Black Keys. Lauréat du Belgian Blues Challenge, finaliste de l'European Blues Challenge et remarqué jusqu'à Memphis, Thomas Frank Hooper est réputé pour ses prestations énergiques et généreuses. Un artiste à découvrir sur scène en un joli coup de cœur du Brunswick, c'est jeudi 3 septembre à 20h30. Sorties, spectacles ou fêtes locales sur chambéryactu.org. Populisme et phénomène trumpiste, c'est le thème d'une conférence proposée le vendredi 4 septembre de 19h à 20h30 à la Maison des Associations de Chambéry, exceptionnellement délocalisée au 67 rue Saint-François de Sales. À l'approche des élections de mi-mandat aux États-Unis, Jean-Marie Ruiz, docteur en sciences politiques et spécialiste de la civilisation américaine, décryptera le phénomène trumpiste et s'interrogera sur ses liens avec le populisme. Une conférence suivie d'un échange, c'est gratuit et ouvert à tous. Chambéryactu.org. Enfin, une soirée où tout peut arriver sur scène. Les soirées de l'instant vous donnent rendez-vous le vendredi 4 septembre à partir de 20h30 à la salle Paul Bataille à Chambéry. Au programme, artistes, performances, reprises, improvisations et surprises. Le principe, c'est tout simple, des cartes sont tirées au sort et donnent aux artistes des défis pour créer, partager et improviser en direct bien sûr. Une soirée artistique, ludique et participative en partenariat avec le Nomade Café. L'ouverture des portes, c'est à 19h30, le tarif de 4 à 8 euros selon votre âge. Et c'est vendredi 4 septembre à partir de 20h30. Chambéryactu.org.
1: Premier, selon Jacques Chirac, on ne doit plus dire les arts primitifs, mais les arts premiers. Ce concept audacieux et résolument moderne explique que Jacques Chirac soit président de la République, alors que moi je reste un pauvre plumitif, pour ne pas dire un piètre.

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à 15h30. J'étais fatigué, j'avais mal. 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Tu ferais mieux de nous pondre un truc qui marche. Allez, continue comme ça. Continue comme ça.

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0: Putain, je sais pas si je suis bien là.
1: Sérieux, c'est énervé. On continue.
0: Putain, je sais pas si je suis bien là.
2: Oh, c'est pas possible.

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Hello, il est 14h sur RDWA 107.5 FM et vous êtes bien dans Black Power. C'est Pépita au micro et je suis très heureuse de vous retrouver aujourd'hui pour une émission 100% musicale. Et si tu ne connais pas encore Black Power, c'est l'émission qui te fait découvrir le meilleur des sons africains et afrodescendants. Alors monte le son à fond parce qu'aujourd'hui, le dance floor va prendre feu sous tes pieds. Prépare-toi à twerker, ça va chalouper sévère et ça va surtout te secouer de partout. Sans plus attendre, on démarre notre voyage musical avec le duo franco-congolais Article 15 qui frappe encore très fort avec son nouveau titre Monguna Yamoto. Fusion d'afro-électro, de rap et d'énergie funk, leur musique oscille entre euphorie festive, satire sociale et transmystique. Un EP explosif et magnétique à écouter sans modération.

Une autre sortie musicale qui va faire frétiller tes tympans et vibrer tout ton petit corps, l'EP Mijo du trio Agogazo. Infusé des saveurs brûlantes des dancefloors d'Afrique de l'Ouest, Mijo, c'est des basses en feu, des BPM en ébullition, des percussions qui crépitent et une énergie incandescente qui embrase le dancefloor. Attention les oreilles, parce que ça envoie du lourd, du très très lourd.

Vous êtes toujours sur RDWA dans Black Power avec Pépita. L'émission qui vous fait découvrir le meilleur de l'afro-électro, du rap et des sons qui font vibrer les ondes. Alors restez branchés parce que la suite s'annonce explosive. On continue à faire monter la température dans Black Power avec la talentueuse DJ ivoirienne Asna. Véritable exploratrice sonore, Asna fusionne avec classe, rythme traditionnel africain à un univers rave ultra percussif. Avec son nouveau projet Ravington, elle continue d'ancrer sa musique dans le groove ancestral, ce lien invisible entre la danse, le rituel et l'énergie collective.

Merci beaucoup Asna pour ces deux petites pépites, Coénergie et Cordao, qui sont à retrouver bien sûr sur ton superbe EP Raving Town. Merci Asna, j'adore.

Allez, on continue dans un autre genre, mais tout aussi explosif. Direction Lisbonne avec TLSS Produção et leur toute nouvelle compilation Ghetto Style sortie sur le label londonien Love in the Hands. Créé en 2020, le collectif réunit plusieurs producteurs portugais d'origine africaine, parmi lesquels Elvio Fox, Albert Fox ou encore A8 Prod. Issus de la périphérie lisboète, ces artistes incarnent toute l'énergie de la nouvelle scène Batida et Ghetto Sound. Un collectif explosif qui rend hommage aux pionniers de la Batida tout en propulsant le genre vers de nouveaux horizons. Et c'est parti, on part à la découverte de cette incroyable compilation avec deux titres, c'est Tensa Maxima et Rebenta Coluna.

0: Sans transition, je t'enchaîne direct avec Check It To The Max, le nouveau banger afro dancehall de Molly en featuring avec Chancia, Skilly Bang et Silent. Et juste après, place à Open Arms, extrait du nouvel EP Sugar Girl de la rappeuse londonienne Little Sims. Une claque afro-tech percutante qui confirme une chose, The Queen is back.
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Changement d'ambiance et place au funk brésilien survolté du DJ tunisien Peko Jean avec son nouvel EP Tropa d'Irak. Entre basse puissante, percussions sèches et influences nord-africaines, le producteur tunisien affirme une identité forte à la croisée du funk brésilien et de ses propres racines. Un énorme son baile les fins comme je les aime, brutal, intense et totalement explosif.

0: Restez connectés parce que Trop à Dirac est le tout premier extrait de No Baile Do Jin Volume 2, le nouvel album de Peko Jin qui sort le 18 juin. Et franchement, j'ai déjà hâte de découvrir la suite.
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0: reste branché et monte le son. Tu es toujours sur les ondes de RDWA dans l'émission Black Power avec Pepita. On prend le large, direction le Cap-Vert. Le groupe Fichu Kitsura revient avec son deuxième album, Dimanche. Dimanche qui signifie « jusqu'à l'aube » en créole, puise son inspiration dans une écoute sensible des réalités capverdiennes. Enregistré entre les îles de São Nicolau, São Vicente et Santiago, il s'articule autour de dialogues, de captations sonores et de fragments de vie, révélant toute la richesse et les nuances méconnues de l'archipel. Un voyage entre mémoire et présent.
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C'était le titre Katauza de Fijukitsura, extrait de leur nouvel album Dimanche. On poursuit notre voyage musical avec mon énorme coup de cœur du moment, l'album Marampa Music Pro de DJ Sirocolo numéro 7, sorti tout récemment sur le label Niégué Niégué. Un hommage vibrant au Mapanta. Le Mapanta, originaire de Gachoukoun dans la province du Limpopo en Afrique du Sud, est une musique électronique traditionnelle du peuple Bapédi. Elle était jouée lors des fêtes et des rassemblements communautaires. Réinventée par DJ Sirocolo numéro 7 dans les années 2010, elle fusionne des influences locales comme le Changaan, l'Amapiano ou le Manyalo et des productions numériques collaboratives tout en célébrant l'héritage ancestral à travers des chants en sépédi. Un album inclassable et incroyablement puissant.

Attention, on quitte totalement les sentiers battus. Bienvenue dans les zones les plus expérimentales du club. Deux autres artistes à l'univers totalement incroyable et qui bousculent les codes comme les gens. Tout d'abord, l'artiste ougandais Authentically Plastic avec son titre Polycollision, extrait de l'album Raw Space sorti sur le label Hakuna Kulala. Surnommé le démon du Nil, il construit une musique hypnotique nourrie du chaos, entre polyrythmie mutante, texture industrielle et influence issue des scènes underground d'Afrique de l'Est. Et juste après, place au producteur kényan Slickback, devenu incontournable. Entre GQOM, hardcore techno, trap et dubstep, son titre Substrat confirme son statut de titan des musiques de club les plus féroces du moment. Un morceau magnétique, brut et totalement inclassable.

Waouh, ça c'est énorme et ça laisse sans voix. On arrive malheureusement à la fin de l'émission et comme d'hab, ce fut un plaisir d'être avec vous. Et aujourd'hui, je vous laisse en musique avec non pas un, mais deux morceaux, deux petites bombes. Et donc place à deux grosses sorties sur le mythique label londonien de dubstep, Deep Medi Music. Le producteur londonien Mala signe un EP surpuissant en featuring avec le Nigérian Magogou. Des punchlines acérées et d'énormes basses dubstep qui cognent fort, leur morceau Militant Don est un véritable cocktail explosif. Juste derrière, 10 ans après son titre culte Topper Top, le pionnier du grime et de la UK bass, Sir Spiro revient lui aussi chez Deep Medi avec un nouvel EP explosif, 2NDSQ. De la dubstep comme on l'aime, profonde, puissante et envoûtante,

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Mauvaise raison de ne pas promouvoir le vélo. Les gens n'ont pas envie de rouler à vélo en ville. C'est faux. Toutes les enquêtes d'opinion indiquent un fort désir des citadins de rouler à vélo. Si la pratique ne suit pas, c'est que de nombreuses personnes affirment encore, et à juste titre, qu'il n'y a pas assez de pistes cyclables en ville. Dans les agglomérations, les voitures, les camions constituent aussi un danger, car de tous les véhicules, le vélo est le moins protégé. Néanmoins, dans toutes les villes qui ont créé continuellement des pistes cyclables et donc modéré la circulation automobile, petits et grands, jeunes et moins jeunes, ont retrouvé le plaisir de faire de la bicyclette. Qu'on se le dise.

Nous sommes au Moyen-Âge. Les lampadaires ne portent pas de pendu, mais la lune est éclatante. Je suis plein de félins dans l'angoisse environnante. Je rôde dans l'air. Tout espoir à inventer chaque jour est de marbre dans la nuit. J'en fais des maquettes, des plans, planètes, constructions, assemblages d'une inventivité festive, des futurs de fêtes foraines dans le vent à l'envers. Oh la belle dans la bête, elle est ma création, par romantisme, handicap, violence, oh la beauté, l'espoir du beau au creux de la haine, violence ethnique, sociale, religieuse, mon œuvre, l'étendard étendu droit contre l'horizon, oh espoir, nous sommes au Moyen-Âge. La terre est une terre de goulag, dans tous les sens, à tout extrême. L'abondance, béante, castrante, avide, vide. Et le manque, à pleines dents, épanoui dans l'horreur. La pauvreté jubilatoire, à en bouffer ses enfants.

La Terre est un goulag et nous sommes nos propres capots. Ô espoir, le bleu en retard. Faites la fête! Le bonheur dans le noir, ô alcool, drogue et autres féeries. Cris de joie dans les cimetières, rire d'amour sous les vautours, ô joie dans le soir sorcier, prendre la mort par le bon bout. Et l'amour, la crème, le désir à la baguette. Oh, les corps étreints dans le soir, la poudre en envol, les yeux, la mémoire, la poignée de ciel face au sel, la beauté attrapée, atteinte, étreinte, éteinte. Oh, les cœurs dans le cendrier. Dans le bleu en retard, le gris de la guerre, la cendre au combat, l'amour à bout de bras, la tradition. Oh, les maquettes, les recettes, les usages, les codes à préserver. Le langage face au ciel, le ciel plié en Dieu. Mon Dieu, mon Dieu, le mien. Ô espoir, le désir, le pouvoir. Posséder à qui l'on appartient. Être l'esclave qui sait, le capot. Souceur de déité et créateur de la méthode. Responsable initiatique, charmant chaman. Gardien dans ton cul de la tradition.

C'est à l'aurore qu'est sublime l'horreur du monde. C'est à l'aurore que trousse le diable, à l'heure de la renaissance. Oh la fécondité, oh la baise dans le soleil, la rosée, les senteurs arrosées dans la claque matinale, les cris de joie dans la douleur renouvelée, les pas pressés et la lumière oblique. Quel élan sarcastique grise l'air en beauté. Les oiseaux crient colorés dans le ciel renaissant, et l'ouvrier se brosse les dents avec un air tragique. Le monde est magique.

chante le miracle renouvelé de la chaîne. L'amour chevalier du quotidien rampant, l'écrasement de la fugue nocturne. La salve dans le ventre mutin, haut le matin. Des courages dressés vers le ciel, comme autant d'insolences d'humiliés, d'élan candide, des transes de mortification romantique, érotique, des suicides pleins de vie. Oh l'orgie de frustration, oh le festin quotidien, le jour à la cuillère, il faut se le creuser. Oh l'enthousiasme contre le mur, la lutte éperdue, la guerre en soi, hors soi, la guerre saine après la guerre sainte, le combat amoral dans la beauté, le massacre jouissif de la vie, pour la survie, oh la survie, sur la vie, l'élan vers l'idéal atteint, l'idéal par le pragmatisme, voilà l'idéaliste, le survivant, le monde est magique.

0: respirer. Restez détendu. Et ne pas vous crisper.
1: Tout est paré.
0: Dans le voyage que nous allons faire, nous ne pouvons emmener ni les ombres ni les morts. Je vous souhaite maintenant une belle nuit.

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